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1: Il est 6h.
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2: Bonjour à tous et merci de nous rejoindre dans le débat matinal. Comme toujours, pour l'animer, en studio, je suis avec M. Adrien Amoussou et M. Enes Bagidi est au téléphone. Pour interagir, écrivez-nous par WhatsApp au 01 97 17 76 20 et sur notre page Facebook Expression Libre. Législative et locale en Guinée-Conakry, c'était hier. Les Guinéens en âge de voter se sont rendus aux urnes. S'il est vrai que les élections se sont déroulées dans le calme, il n'est pas moins vrai que l'affluence dans les bureaux de vote était faible. Monsieur Enes Bagidi, bonjour, bienvenue.
3: Bonjour Romain, bonjour à tous.
2: Comment expliquer la faible affluence dans les bureaux de vote?
3: Non, je crois que la situation des élections en Afrique en général et le cas de la Guinée-Conakry peut se comprendre. Vous savez, les conditions dans lesquelles le général Mamadou Doumbouya, ex-colonel, a pris le pouvoir et avait formellement promis au peuple guinéen qui n'était pas là pour garder le fauteuil présidentiel, ce qui n'a plus été le cas. Et il aurait quand même voulu quand même organiser les élections législatives pour avoir une majorité au Parlement qui pourrait lui permettre de mettre en place le dispositif légal nécessaire pour le déroulement de son projet de société. Mais les populations, vous savez aussi que la plupart des partis politiques de l'opposition, et qui avait fait le combat, le vrai combat contre le président Alpha Condé, entre-temps, et ce qui a permis à cet officier de réussir facilement son coup d'État, parce qu'il a surfé sur le mécontentement du peuple guinéen dans sa majorité en ce moment-là, et toujours pour des raisons politiques. Il a bien voulu organiser cette élection en écartant ces forces politiques qui ne sont pas, ces politiques de politique ne sont pas des moindres. Et très souvent, quand la situation se passe de cette façon, encore que les élections présidentielles ont été organisées il n'y a pas trop longtemps, on sollicite à nouveau le peuple guinéen pour aller encore au vote. Tout ça là commence à agacer. Et ce peuple, peut-être n'étant pas content des forces politiques de l'opposition qui ont été empêchées à compétir, pourrait peser dans ce sentiment de démotivation qui a été noté, de désintéressement qui a été observé, malheureusement. Donc, je crois que je pourrais soupçonner ces raisons-là qui ont sûrement justifié le fait qu'on ait eu un taux très faible de participation pour les élections législatives en Guinée, puisque visiblement, ceux qui devaient constituer, faire sortir en majorité les populations n'étaient pas en liste, donc les forces politiques au pouvoir aujourd'hui n'ont pas réussi à convaincre ces électeurs pour les faire sortir. Donc on pourrait soupçonner un désintéressement massif au sein de la population. Et comme les tests n'ont pas prévu rigoureusement qu'il faille atteindre un taux de participation pour valider les élections, les jours à venir, le peuple guinéen aura simplement un parlement dont nous attendons d'apprécier effectivement la configuration.
2: Monsieur Adrien Amoussou, bonjour.
4: Bonjour Romain, bonjour les amis auditeurs et auditrices.
2: Est-ce vraiment un désintérêt des Guinéens pour les élections?
4: Forcément, je prends mon compte les aspects mis tantôt en relief par M. Enes Bagidi. Bon, là on ne parle pas d'exclusion, mais il y a une façon d'exclure, non? Je vous ai dit, on a esquinté les ténors de l'opposition. Ceux-là qui qui sont les fortes têtes, les têtes fortes de l'opposition, ceux-là qui devaient être de redoutables, ou qui sont de redoutables adversaires politiques, mais on les a obligés à fuir la Guinée, à s'exiler. Comme si ça ne suffisait pas. Usant de subterfuges, on a pris des dispositions, fait voter des lois, décréter un certain nombre de choses pour empêcher même les militants et quelques cadres restés nonobstant au pays à prendre part aux élections, M. Tshuki. C'est de ça qu'il s'agit. Ça vous dit qu'il faut comprendre ceux-là qui ont manifestement marqué un désintérêt pour ces élections-là. Il n'y a pas de quoi être donc surpris qu'il n'y ait pas eu d'affluence hier en Guinée, surtout dans le territoire national, dans les bureaux de vote. C'est dommage, c'est regrettable pour l'Afrique, M. Tshuki. Quel que soit ce qui a pu se passer. M. Gbagdi fait bien de nous rafraîchir la mémoire. Doumbouya, après son coup d'État du 5 septembre, non 2021, si je me trompe, coup d'État, bon, vous savez, qui a certainement donné espoir, ou redonné espoir, je dirais, aux Guinéens, à l'idée que, bon, après quelques mois, plus une année, une transition serait organisée pour un retour à l'ordre constitutionnel, mais rien n'en a été, rien n'en est, je dirais. Ah là là, rien n'en est, bon, rien n'en est. Le colonel a pris goût au pouvoir. Et quand c'est comme ça, déjà on ne commence pas à trouver les adversaires. On se les imagine, on se les fabrique. Il faut détruire. Ah, dans le pays, il faut cibler ces têtes-là. On les appelle souvent des têtes fêlées, les ranges militaires. Il faut leur coller quelque chose, il faut les arrêter, il faut les attraper. Il faut les piéger au besoin. Il faut les mater. Tout ça a été fait sous Doumbouya. Et moi, je me posais la question de savoir à quoi cela sert-il que de massacrer, de tuer des concitoyens, rien que pour le pouvoir, M. Tshuki. Pour moi, ça devait être un cas de conscience. Bon, on me dira que peut-être que Athénée n'étant pas encore en situation, bon, il peut se le dire, mais quelles que soient les circonstances et situations, M. Tshuki, tuer pour le pouvoir, pour conserver le pouvoir, ou faire tuer pour conserver le pouvoir. Fort heureusement, comme je le dis souvent, nous avons une conscience. Et la conscience nous renvoie un certain nombre de choses. Même seul dans notre casier, dans notre chambre, où que nous soyons, seul, à des moments donnés, on a beau avoir du moins le cœur endurci, à des moments donnés, à une étape de votre vie, il n'y a que certaines choses vous remontent en surface. Encore lorsqu'on a été aux affaires, même aux affaires, vous constatez que certains, bien qu'étant aux affaires, sentant la fin venir, ils opèrent des réajustements. Mais n'est-ce pas trop tard, M. Tshuki? Après, c'est là le vrai problème. Une équation difficile à résoudre pour des dirigeants africains, M. Tshuki. Tout fait pour conserver le pouvoir et conserver le pouvoir à tout prix, M. Tshuki. Donc, en fait, de désintérêt pour les élections législatives et locales qui se sont déroulées hier en Guinée, M. Tshuki. La conclusion qu'il faut tirer, celle-là que nous tirons tous, faible taux d'affluence dans le bureau de vote.
2: M. Bagidi, dira-t-on que l'appel au boycott par l'opposition a été entendu?
3: Ah oui, tout à fait. Tout à fait. Bon, l'appel a été suivi certainement par certains militants des forces politiques de l'opposition. Et un autre camp qui ne se retrouve pas dans ce combat politique-là, et qui ne trouve pas son intérêt tout de suite. Et ce camp-là aussi, qui s'est ajouté au camp des militants politiques, et ce qui a produit ce résultat-là. Donc, dans un pays, c'est pas tous ceux qui boycottent ne sont pas des acteurs politiques affichés ou bien déterminés ou, je dirais, partisans. Non, non, ils sont sûrement fâchés. Ils ne sont pas contents de ce qui se passe dans le pays parce qu'on ne s'est pas occupé de leurs problèmes. Ils ont des problèmes sociaux qui ne sont pas pour le moment adressés qui ne sont pas instruits, des problèmes auxquels il n'y a pas de lueur de solution. Et rien que pour ça, ben, ils se disent, mais ceux-là n'ont qu'à rester dans leur bulle, nous aussi, nous restons dans notre camp. Et très souvent, dans une république, ceux-là, ils sont majoritaires parce que la Guinée, qu'on veuille ou non, c'est un pays quand même, quoi qu'on dise, il peut être compté parmi les pays qui ont des difficultés à sortir la tête de l'eau. Je ne veux pas les qualifier de pays pauvres. Mais quand on parle de pays se retrouvant dans cette situation, c'est que la majorité serait en train de vivoter. Et dans cette majorité où il y a des gens qui ont des positions tranchées, en plus d'autres qui sont un peu lucides, qui sont à la vie sociale, mais qui ont des positions aussi affichées et qui sensibilisent les autres acteurs à les suivre, et vous convenez avec moi qu'on ne pourrait que voir ces résultats-là. Alors, le Zoubia a certainement déçu les populations guinéennes. Il aurait organisé cette élection plus tôt que probablement le score serait encore amélioré. Mais la promesse qui a été faite, l'espoir qui a été donné, il s'en est totalement écarté. Il n'a pas dit qu'il serait candidat aux élections présidentielles, non. Il a dit plusieurs fois. Mais rien que pour ça seul, ça pourrait faire douter désormais la population de même s'il a un très bon projet de société, il y aura des doutes autour de cela parce que voilà quelqu'un qui ne respecte pas sa parole. Donc oui, les populations ont boycotté, mais pour plusieurs raisons, et on ne pourrait pas leur en vouloir. Parce que la précarité dans laquelle les Guinéens vivent aujourd'hui ne pourrait pas leur permettre de développer une lucidité au plan politique, hein, au point d'aller remplir les bureaux de vote. On en est encore bien loin, donc il faut que le pouvoir travaille à cela et que les gens s'occupent réellement des vraies difficultés que traverse le peuple guinéen.
2: L'affluence est très modérée, puisque dans mon bureau de vote, nous n'étions que 2 ou 3 aux alentours de midi. J'enjoins donc la DGE, Direction Générale des Élections, à faire en sorte que ces élections soient transparentes, qu'il n'y ait vraiment pas de manipulation, a dit Ousmane Kaba, candidat à la députation hier. Monsieur Adrien Moussou, un constat qu'il faut prendre au sérieux.
4: Forcément, monsieur Choki, ah là là, pourquoi après cet extrait, ne me verrez-vous pas en train de partager ce point de vue. Vous comprenez bien que nous sommes en Afrique, nous observons ce qui se passe dans les pays, bien que nous ne soyons pas déplacés tout le temps pour aller constater ce qui se passe quand même. Monsieur Choki, surtout à l'ère des nouveaux médias, je vais dire précisément du numérique où vous êtes là, vous avez des images qui vous sont envoyées, vous observez et constatez ce qui se passe. Donc c'est ça qui est la question. Là, c'est un candidat à la députation, là.
2: Bien sûr.
4: C'est le candidat à la députation qui parle et dit que jusqu'à tout aux alentours de midi, il n'y a que 2 ou 3 personnes. Ah là, attention, je crois savoir qu'il y a plus de 7 millions de Guinéens qui sont appelés à aller aux urnes pour élire plus de 100 députés. Non, plus que ça. Plus que ça, M. Choki. Donc, le constat qu'il fait, le constat qui est fait généralement, bon, ne soyez pas surpris qu'on vous dise après que... à partir de 16h, les gens sont sortis massivement, quoi. Ou qu'à 1h de la fin, oh là là, bourrage des urnes, quand tu nous tiens, M. Choki. Parce qu'il s'agit de faire élire ou d'élire 147 députés et 375. Tu vois, non, il y a ces élections qui sont déroulées dans pour élire des conseils comme j'allais dire. Des 375 collectifs locales de la Guinée-Conakry, okay. M. Choki. Donc, c'est un constat qu'il ne faut pas banaliser, M. Choki.
2: Je ne me sens nullement concerné par cette mascarade électorale, a confié Amadou, un citoyen guinéen qui n'est pas allé voter. M. Gwagidi, ce Guinéen parle de mascarade électorale. Est-ce désormais le lot quotidien dans de nombreux pays africains où après les faibles taux de participation, des institutions proclament les résultats avec de forts taux de participation?
3: Ah bon, je crois que C'est un commentaire qu'on ne va pas balayer du revers des mains totalement. Il arrive que cela puisse, cela arrive dans des pays où, effectivement, on note très rapidement que la tendance soit inversée. Cela pourrait être inversé à juste titre, hein, puisque très souvent, c'est les dimanches. Vous savez que les mouvements des populations varient d'un pays à l'autre, selon que nous sommes dans un pays chrétien ou musulman. Bon, le cas de Guinée, je crois qu'ils ne sont pas majoritairement chrétiens, je sache.
4: Non, non plus. Ils sont plus musulmans que chrétiens.
3: Tout va. Donc, cependant, il peut arriver que une mobilisation que les criers publics...
4: Monsieur Baguidi.
3: Faire sortir les populations après.
4: Ah ça, bon.
3: Cela pourrait arriver.
4: Vous officiez pour la DGE là-bas, en Guinée, alors.
3: Pas au point d'avoir désormais un taux de participation très élevé. Non. Et je crois que il y a aussi, comme je l'avais dit, que les partis politiques de la population, ils pensent qu'ils sont sur un terrain conquis et le travail qui devrait être fait n'est pas fait. Ça veut dire, je voulais dire simplement, il faut aller sensibiliser les populations. Ils ne le font pas suffisamment. Et les populations ne sont pas pour autant difficiles. Et c'est lorsque, là que vous posez, ne leur apporte rien de fondamental. Et le camp d'en face leur fait constater cela, que très rapidement, ils développent cette position de réticence. C'est tout. Maintenant, vous savez, chaque pays a ses réalités. Quand vous les ruines, il faut en avoir les preuves aussi pour l'affirmer. Mais on peut se dire, mais on ne comprend pas
4: Monsieur Baguidi,
3: cet engouement tardif des électeurs.
4: Monsieur Baguidi, oui. Les bras d'une là, bon, ce n'est pas, ce sont des épiphénomènes, selon vous. Ça n'arrive pas souvent, vous voulez dire, alors.
3: Ah oh oui, bon, on sait que cela arrive. Mais est-ce que au point d'inverser carrément la tendance,
4: Monsieur Baguidi.
3: C'est là où ça...
4: Bon.
3: Mais vous bourrez les yeux, mais vous allez remplir quand même les registres. Donc c'est beaucoup de choses à la fois.
4: Ah, mais il peut y avoir des complicités.
3: Je note la faiblesse. C'est pourquoi je note souvent la faiblesse des forces politiques de l'opposition.
4: D'accord.
3: Ils crient. Mais ils ne prennent aucune disposition pour démontrer ce qu'ils dénoncent. Et c'est ça qui fait que, bon, ça se copie un peu partout. Ils devraient pouvoir, effectivement, il n'est pas dit que parce que vous n'avez pas de candidats, que vous n'allez pas organiser, effectivement, un suivi. Donc mettez les moyens à ce niveau-là et vous sortez des informations factuelles pour confondre les tricheurs. Mais cela ne se fait pas. Vous me direz, même si ça se fait, on essaye de camoufler. Mais j'aurais voulu que cela fasse laisse une trace et que les gens comprennent qu'on les surprend et qu'on dénonce. Ça pourra dissuader un peu. Donc il y a du travail à faire aussi au niveau des forces politiques de l'opposition dans nos différents pays où on veut utiliser la victimisation à tout prix et à tout point de vue. Moi, je ne suis pas preneur de cette approche, mais je suis plutôt pour le fait que Naïm ait sorti des éléments de preuve pour confondre ceux qui auraient bien voulu manipuler les résultats. Et ça pourra effectivement aider à changer la situation.
2: Les conditions n'étaient pas réunies pour aller voter, explique-t-il. Ces élections ne sont pas équitables. Elles ne sont ni libres ni transparentes car les résultats sont connus d'avance. Alors, à quoi bon se rendre aux urnes? J'y serais allé si mon vote avait pu représenter quelque chose et si les partis politiques représentatifs, bien sûr, avaient pu présenter des candidats. Mais là, ça ne sert à rien. Monsieur Adrien Moussou, voilà. Qui est amer.
4: Oui, monsieur Choki, ce n'est que la suite logique, hein, vous comprenez bien. Il est constant là et cohérent. Ce citoyen guinéen là qui dénonce ce genre de choses justifie pourquoi il n'est pas allé voter. Et c'est vrai. Parce que parfois, bon, même dans des bureaux, vous avez tel résultat, mais on dit autre chose. Mais vous ne pouvez rien, M. Choki. Ou même avant les élections, des affidés, hein, ou des partisans fiefs des pouvoirs vous disent déjà quel sera le taux. Oh, bon, qui gagnera? Qui l'emportera? À vous demander si ce sont des martiens ou. Ils ont même plus que faim de vin, hein, M. Choki. Et puis c'est ça qui se constate. Ou on vous dit clairement que tel ne gagnera pas. Bon, à l'arrivée, vous constatez que c'est eux, évidemment, qui détiennent les bonnes informations avant même que les élections n'aient lieu, M. Choki. Bon, désormais, est-ce le phénomène ou la donne dans des pays africains ou dans la plupart des pays africains? C'est la question qu'il faut se poser, M. Choki. Donc, il est conscient de ce que, quel que soit ce qui serait fait, il ne pourra pas avoir gain de cause. Quoi, et ne soyez pas surpris. Dans quelques jours, les résultats seront proclamés. Vous verrez bien que tous ceux-là qui dénoncent, faible taux d'affluence, mascarade, tout ça, ils auront raison, mais on ne dira rien. Hein. Cherchera à protester. En fait, descend dans la rue, ceux-là qui chargent de réprimer. C'est vraiment jusqu'au sang, hein, M. Choki. Réprimer jusqu'au sang. Parce que quelqu'un doit conserver le pouvoir. Le pouvoir. Après, c'est pour se prévaloir de la souveraineté de tout un peuple. Et avons souvent dit que qui que vous soyez de la République ou dans nos pays, mais vos souverainetés sont relatives. En ce sens que les vraies souverainetés appartiennent au peuple. Mais il se fait que parfois, lorsque les peuples réclament leur souveraineté, on dit n'y a-t-il pas question. On vient imposer au peuple, aux populations, ce qu'on veut leur imposer. C'est là le drame, M. Jean.
2: Monsieur Nasmakidi, on va dire un mot à l'endroit de nos candidats qui planchent dès ce matin pour le CEP, bien sûr, session de juin 2026.
3: Non, je crois que, d'ailleurs, on a eu droit déjà à un très beau climat. Donc, Dame Pluie a été très, très clémente ce matin.
4: Et elle va vous surprendre bien tout à l'heure, monsieur.
3: Oui, mais bon. Les enfants seraient déjà en condition.
4: D'accord, voilà. C'est tant mieux.
3: Donc, c'est déjà un bon début. Nous avons connu une année scolaire quand même très apaisée. J'espère que tous les programmes ont été exécutés, puisqu'il n'y a pas eu de perturbation autant dans le public que dans le privé. Surtout, c'est le public qui faisait objet effectivement de grandes perturbations. Et depuis quelques années déjà, cela est bien maîtrisé et puis tout se planifie correctement. J'espère aussi que dans les privés, les enfants qui n'auraient pas pu solder effectivement leur cotisation.
4: Non, les troisième tranche. Les troisième tranche.
3: N'auraient pas été empêchés d'aller composer par les fondés. Je ne pense pas qu'on assiste une fois encore à cette situation. Et je souhaite quand même une très bonne concentration à nos bouts de chou, bonne inspiration. C'est sûr que les épreuves seront en phase avec les enseignements qui leur ont été donnés. Et les cas de maladie, les parents ont été suffisamment avertis pour faire un bon suivi. Et la disposition qui a été prise et qui pourrait aider à assurer l'alimentation des enfants lors du déroulement des examens, j'espère que ça a été véritablement activé. Et tout ça l'a réuni. Nous espérons avoir un très beau taux de réussite à la fin de l'examen.
2: Monsieur Arianso.
4: Oui, je souhaitais tout simplement la suite de tout ce que vient de dire Monsieur Nespagdi. Bonne chance et à nos 286 295 candidats répartis dans 860 centres de composition. Si je ne me trompe, leur souhaiter bonne chance tout simplement. Et c'est vrai, un climat apaisé, une sérénité pour eux. Ils devront composer en ayant l'inspiration nécessaire, vivant que, bon, comme le disent les chrétiens, l'Esprit Saint les éclaire, les illumine face aux épreuves. Une chose est d'avoir maîtrisé le programme plus ou moins en classe, une autre est de non seulement de se concentrer ou d'avoir la lumière, la lucidité requise le jour de l'examen. vivement que bien inspiré et bien éclairé, nos jeunes compatriotes-là, appelés à assurer la relève demain, nous obtiennent de bonnes notes et par conséquent, de bons résultats à l'heure de leur proclamation.
2: Nous souhaitons une très bonne réflexion à nos Bouchous. Et messieurs, dames, c'est fini pour la caravane du matin. On va se retrouver demain, si Dieu le veut.
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2: Je vais de votre plan mieux.
3: Ok. Donc là demi de quoi? Donc bon, mais c'est mon dossier que c'est parce que papa, hein, la loi au Bénin interdit de déshériter les enfants.
0: Ah.
3: Nous mais dans moi,
2: hein.
3: Les biouettes là, ben nous n'avons pas de vie, quoi. Il est quoi?

0: le sino NAI l'est ici, si oui. Moi, personnellement, un symbole, moi, n'a pas de n'a pas de filet, mais n'a pas de filet, quoi. Et moi, donc, n'a pas quand j'ai dit, mais donc, on le demande, merci, bonne journée.
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0: Oh, et bien, tu l'es, papa, je préfère vendre les miens et bouffer avec leur mère. Il ne me coûte pas.
2: Maman,
0: je m'en kou ndon, et de l'évile, et bien, si c'est vrai, amina sa, nou, bibla, nou, kou ndon, et il faut que les enfants sachent que être un père est difficile et on doit nous honorer à nos vivants, c'est
2: non.
0: Vrai.
2: Non.
0: Retour au job privé.
2: Non, Ababrain, tobo nous et ma pône, comme nous avons fait. Non.
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3: c'est ça. Hein? Attends, si c'est normal.
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1: Bonjour à tous. J'espère que vous avez passé un bon week-end. Par conséquent, nous vous souhaitons un bon début de semaine. Il faudrait que nous nous baignions toujours dans la bonté et la grâce de Dieu. Plongeons-nous complètement dans son amour. Le Créateur nous aime tel que nous sommes. Parce que vous êtes l'amour, vous êtes l'objet de son amour. La prunelle de son œil. Ses compassions se renouvellent chaque matin pour vous. Suivez-moi bien. Quand vous vous peignez chaque matin, avant de sortir de vos maisons, le nombre de cheveux qui tombent par terre, il connaît. Parce qu'il s'occupe des détails, des petits détails de nos vies. Donc, nous savons qu'il est au contrôle de tout. Et il s'occupe de tous les détails de notre vie. C'est pour ça qu'on peut vivre dans le repos ayant confiance en lui. Et ce sont les prières que j'adresse à notre Père à votre faveur. Amen.
2: Amen.
1: Les 10 commandements. Alors, nous allons parler du 9e. Et on ne le dira jamais assez. Dans l'original, il ne s'agit ni de la loi de Moïse, ni des 10 commandements. La tendance d'une frange dans le christianisme, c'est que dès que la grâce est venue, alors la loi est caduque. Parce que nous ne sommes plus sous la loi, mais nous sommes sous la grâce. Oui, nous sommes sous la grâce, mais la loi n'est pas caduque. Parce que la loi est venue de Dieu, la grâce aussi est venue de Dieu.
2: Bon, de Dieu.
1: Et depuis que le voile est déchiré,
2: bon, si
1: nous ne sommes plus sous la loi en termes de justification devant Dieu. Mais les 10 commandements ne sont pas caduques, mes
2: chers amis.
1: Suivez-moi bien. Que toutes les forces de l'ordre quittent votre ville.
2: Bon, pour
1: seulement 24 heures.
2: Nous,
1: et vous constaterez les dégâts.
2: Bon,
1: vous allez vous en rendre compte de l'importance de la loi.
2: Bon,
1: quand les voleurs armés vont casser les banques, quand vos filles seront violées à ciel ouvert, alors vous allez vous en rendre compte de l'importance de la loi. Parce que la loi est bonne. Et ceux qui aiment leur vie, je donne un exemple, hein. Ceux qui aiment leur vie, vont toujours porter le casque quand ils sont sur leur moto.
2: Et
1: se voyez. Eux, ce n'est pas la crainte de la loi de la punition qui fait qu'ils portent leur casque. Ceux qui aiment leur vie vont porter leur ceinture de sécurité quand ils rentrent dans leur voiture. Et ce n'est pas la crainte des policiers qui font qu'ils portent leur ceinture. Donc, la loi, elle est bonne pour punir tous ceux qui veulent rendre la vie difficile à leurs proches. Admettons que vous, par amour pour votre vie, vous portez le casque. Et ce n'est pas par la crainte des policiers que vous portez votre casque. Et que votre prochain, lui, s'en fiche. Parce qu'il
2: n'y
1: a pas la loi. Vous voyez comment il va être un danger pour votre vie. C'est la raison pour laquelle, bien que nous ne sommes pas sous la loi, la loi nous protège. La loi protège ceux qui, par amour, portent leur casque quand même. La loi protège ceux qui, par amour, portent leur ceinture de sécurité. Car s'il n'y avait pas la loi, ceux qui, par amour, font la loi, ne seront jamais en sécurité. Et donc je disais dans l'original, il ne s'agit ni de la loi de Moïse, ni des 10 commandements. Dans l'original, ce sont les paroles de Dieu. Quand nous comprenons ça de cette manière, alors nous n'allons pas prendre la loi en vain ni dire que c'est caduque. Nous allons lire Exode chapitre 20, verset 1. Exode 20, verset 1. Alors Dieu prononça toutes ces paroles, vous avez compris, en disant, et il a dit les 10 paroles. Il a énoncé les 10 lois. Donc ce sont les paroles sorties de la bouche de Dieu. Je reprends. Ce sont les paroles sorties de la bouche de Dieu. Exactement comme les 7 paroles sont sorties de la bouche de Jésus à la croix. Et donc nous allons introduire le 9e commandement ou bien la 9e parole. C'est dans Exode chapitre 20. Le verset 16. Mais j'enfonce encore le clou. Pourquoi les gens disent que la loi est caduque? Quand Dieu le Créateur prononça cette parole, Dieu, en prononçant les paroles, il tient compte de notre prochain. Notre prochain, c'est qui? C'est toute la créature humaine. Toute personne créée à l'image de Dieu. Et donc la loi n'est pas caduque. Même dans cette dispensation de la grâce. Seulement, quelqu'un qui veut faire la loi pour être justifié devant Dieu, il est sous la malédiction. Donc, la loi n'est pas caduque. Mais prétendre faire la loi pour être justifié devant Dieu, c'est suicidaire et c'est diabolique. Le problème n'est pas au niveau de la loi. Le problème au niveau de toi qui se place devant la loi. Tu es spirituellement mort. Alors que la loi est spirituelle, la loi est bonne, la loi est juste. Voilà là où c'est suicidaire. Mais pour nous, les 10 paroles de Dieu sont encore là comme un code moral. Pas pour un moyen de justification devant Dieu. Exode 20, verset 16.
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1: Tu ne porteras point de faux témoignage contre ton prochain.
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1: Tu ne porteras point de faux témoignage contre ton prochain.
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1: Notez bien ceci.
2: Mi.
1: Chaque fois qu'il y a violation d'un commandement, chaque fois qu'il y a violation d'une loi, la punition est la mort. Je reprends. Chaque fois qu'il y a violation d'une loi, de la loi de Dieu, la punition est la mort. C'est pour nous faire voir combien de fois Dieu veut et impose le bien-être de son prochain. Quand Dieu donne la loi, les paroles, c'est pour imposer le bien-être de son prochain. C'est pour ça que quand nous les chrétiens, on comprend ça. Suivez-moi bien. On ne peut pas faire des choses pour gêner les autres. Par exemple, on parle de la nuisance sonore. Les chrétiens qui comprennent ça, là, en passant toute la nuit dans leur église, ils doivent tenir compte de ça. Ils doivent plus utiliser les haut-parleurs, les micros, les
2: bas.
1: Est-ce que vous voyez? Pourquoi? Parce qu'ils ne veulent pas que leur prochain soit éveillé et ne puisse pas dormir. Donc Dieu, en donnant ses lois, il veut imposer le respect du prochain. Et quand je respecte mon prochain, je me respecte moi-même. Donc, par les 10 paroles, Dieu met en avant 2 choses. Par les 10 paroles
2: là,
1: que nous appelons communément les 10 commandements, ou bien la loi de Moïse, Dieu met en avant 2 choses. Lui-même et votre prochain. C'est pour ça que les 10 paroles sont comme un entonnoir en haut.
2: Dont
1: le but devient pointu, l'autre bout devient pointu. Et ce pointu là, aime Dieu de tout ton cœur, de toute ta force, de toute ta pensée, et aime ton prochain. Mais si Dieu ne met pas des lois pour que nous ne gênons pas notre prochain, ça ne peut pas marcher. Et donc nous allons voir que les 10 paroles de Dieu, les 10 commandements,
2: c'est voleur.
1: Chaque fois que on a violé un commandement, la mort est la punition. Et vers la fin, je vais vous expliquer quelque chose de très important. Mais ce matin, je vais introduire le 9e commandement. Je dis bien.
2: Non.
1: Chaque fois qu'on a enfreint, on a violé la loi de Dieu. La conséquence, c'est la mort. Premier commandement. Adam fait passer sa femme avant Dieu. Je dis bien.
2: Non.
1: Le premier commandement. Tu n'auras pas d'autre Dieu. Tu n'auras pas d'autre Dieu devant ma face. Mais qu'est-ce que Adam a fait?
2: Bon,
1: Adam a fait passer sa femme avant Dieu.
2: Adam
1: et Ève a considéré la voix du serpent comme plus importante que celle de Dieu. C'est une violation du premier commandement. Conséquence, ils sont morts.
2: Écoute.
1: Car le jour où vous en mangerez,
2: donc,
1: vous mourrez certainement.
2: Minaku dandan.
1: quand on enfreint à une loi de Dieu,
2: endo egbama osin sendeyo,
1: on meurt.
2: Eno kue.
1: Deuxième commandement.
2: Senwego.
1: Pas d'image taillée.
2: En black pas dire des boutons. Hein?
1: Pas de représentation des choses qui sont dans le ciel, sur la terre, sous la mer, sous la etc. Rien.
2: Nwendo di kue ya kumandi ya kumanglo kumewe ya debusi ak pagina mbloa.
1: Et ça c'est dans Exode.
2: Benelo tu t'en si we mame.
1: Qu'est-ce qui s'est passé?
2: Bon tejo.
1: C'est la fabrication du veau d'or.
2: Wene ablo nyibusu sikano.
1: C'est-à-dire.
2: Elo nywedo.
1: Prend ses propres mains pour fabriquer un objet.
2: Anaze alotode soumaze blonde na.
1: Puis se prosterner pour l'adorer.
2: Bona de koyo aussi nous comme la saint.
1: Mais c'est grave.
2: Enyla.
1: Prend ses propres mains.
2: Anze alotu wadu suroto.
1: Utiliser l'intelligence que Dieu, le Créateur, nous a donnée.
2: Bona zanu nywede mau pedoton na meo.
1: Et prendre nos propres mains.
2: Bona ze alomitone sou.
1: Pour fabriquer un objet.
2: Bonai blonde.
1: Puis se procéder pour l'adorer.
2: Bonai décor aussi comme la saint.
1: Mais c'est une rébellion à haute dose.
2: Et néo goufou font réloué.
1: C'est l'avilissement de l'être humain créé par Dieu.
2: Et donc, pète de ma oublore, couille du pinet.
1: Parce que même dans notre culture.
2: Même dans le domaine, mais tout le monde.
1: C'est l'inférieur qui doit se courber devant le supérieur.
2: Mais de toi, et ben non.
1: C'est ce que même notre culture nous enseigne. Mais ici, le peuple d'Israël fabrique un veau d'or de ses mains et l'adore. Alors que ce que j'ai fabriqué de mes mains, mais je suis supérieur à ça. Donc je ne peux pas me prosterner devant ce que j'ai fait avec mes propres mains. C'est ça qui est un péché grave. Le veau d'or. Ils ont fabriqué le veau d'or. Et vous savez ce qu'ils ont dit? Après qu'ils aient fabriqué ce veau d'or avec leurs mains, on va lire dans la parole de Dieu. Exode 32. Chaque fois qu'on enfreint, on viole la loi de Dieu, il y a toujours la mort qui s'ensuit. Exode 32. On va lire verset 1. Le verset 4. Le verset 8. Et on va sauter pour lire le verset 27 au verset 29. Exode 32. Le peuple voyant que Moïse tardait à descendre de la montagne, s'assembla autour d'Aaron et lui dit, allons, fais-nous un Dieu qui marche devant nous. Car ce Moïse, cet homme qui nous a fait sortir du pays d'Égypte, nous ne savons ce qu'il est devenu.
2: Verset
1: 4. Il les reçut de leurs mains, jeta l'or dans un moule et fit un veau en fonte et il dit, Israël, voici ton Dieu qui t'a fait sortir du pays d'Égypte. Vous imaginez?
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1: ekrivesi non 32 verset 4
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1: l'idolâtrie n'est pas une religion.
2: Et dans vos soucis,
1: c'est une rébellion contre Dieu. C'est un avilissement de l'être humain. Quelles que soient les interprétations que vous en donnez. L'idolâtrie n'est pas une spiritualité. C'est une rébellion contre Dieu. Ici, là. Les gens ont fait de leurs mains un veau d'or. Ils ont moulu l'or que Dieu lui-même a dit, dépouiller les Égyptiens. Et ils ont pris leurs mains pour fabriquer ces choses. Et ils ont dit, Israël, voici ton Dieu qui t'a fait sortir du peuple de l'Égypte.
2: Et donc, vous avez dit,
1: le verset 8. Ils se sont promptement écartés de la voie que je leur avais prescrite. Ils se sont fait un veau en fonte. Ils se sont prosternés devant lui. Ils lui ont offert des sacrifices. Et ils ont dit, Israël, voici ton Dieu qui t'a fait sortir du pays.
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1: Verset 27, 28 et 29.
2: Ki ramen kwa ton nu kunwe go tanton po tenen go
1: ko. Il leur dit: ainsi parle l'Éternel, le Dieu d'Israël, que chacun de vous mette son épée au côté, traversez et parcourez le camp d'une porte à l'autre, et que chacun tue son frère, son parent.
2: Bon, et dans nous, yéda, nous, maman, vous, maman, Israël, ton d'ordier, mais le poil, ni zé, huit ans, mi bon, fille, to gouan, do gonou, do abi, si ronto, bo de di, de vo di, mi bon, mi na mon le, mi na va gonde, mais le poil, na, rou, non, huit ans, ronton, mais le poil,
1: c'est bon. Vous savez ce qui se passe aujourd'hui de nos jours?
2: Mais tout le monde est bien.
1: Les gens qui veulent justifier l'idolâtrie.
2: Mais non, babona, mon roi,
1: les choses
2: non.
1: Qu'ils disent.
2: Oui, non, non.
1: Ils prennent certains passages de la Bible.
2: Et non, c'est où il est mal romain.
1: Et ils disent voilà, est-ce que Dieu, ce Dieu-là, c'est un Dieu d'amour?
2: Et le mal est le Dieu mal ouin, non?
1: C'est un Dieu d'amour qui peut dire aux gens de tuer leurs frères.

0: nom de Dieu en vain.
1: Et nazema aussi une cause d'ayruna.
0: Dans Lévitique 24.
1: Le Lévitique 24. Ouais, mais t'as connu quoi les gars, mais
0: 10 jusqu'à 16.
1: Wogo zei. Faut un coup de
0: vous voyez?
1: Mimoi.
0: On a commencé par Genèse.
1: Mimbesim bibeme.
0: On est venu dans Exode.
1: Ben miwa tito si ouais, mais.
0: Maintenant nous sommes dans Lévitique.
1: Viens, mais Lévitique 24, ouais, mais.
0: Et dans presque tous les livres.
1: Bardo ouais, mais les bimé.
0: Vous avez là où les gens violent la loi de Dieu.
1: Fide melek basi ma aussi Seigneur demain.
0: Troisième commandement.
1: Saint Atongo.
0: La Bible dit.
1: Ma ouemando.
0: Ne pas prendre le nom de Dieu en vain.
1: Et ni ma zé ma aussi une cause d'ayruna.
0: Dans Lévitique 24.
1: Le Lévi vilasi ouema ta konukun.
0: Quelqu'un a pris ce nom en vain.
1: Mais les zé une cause d'ayruna.
0: Qu'est-ce qui s'est passé?
1: Bontekajo.
0: La mort.
1: Kouwe de goudoton.
0: Lévitique
1: 24,
0: 10 à 16, nous lisons la parole de Dieu. Le fils d'une femme israélite et d'un homme égyptien était venu au milieu des enfants d'Israël, se querella dans le camp avec un homme israélite. Le fils de la femme israélite blasphéma et maudit le nom de Dieu. On l'amena à Moïse et sa mère s'appelait Shelomit, fille de Dibri, de la tribu de Dan. On dit que cet homme-là a maudit le nom de Dieu. Il a pris le nom de Dieu en vain. Qu'est-ce qui va se passer? Verset 12. On le mit en prison jusqu'à

0: Vous savez, David connaissait ça.
1: David,
0: c'est quand il est venu, il a vu que Goliath est en train d'insulter Dieu et son armée. Alors ce que David a su pour avoir le courage de l'affronter, c'est que quiconque insulte Dieu et son armée, il est un mort vivant. Quatrième loi. Respect du jour de repos. Respect du jour de repos. Nombre 15.
1: 31
0: jusqu'à 35. Nombre chapitre
1: 15.
0: 31 à 35. Il a méprisé la parole de l'Éternel et il a violé son commandement. Celui-là sera retranché, il portera la peine de son iniquité. Comme les enfants d'Israël étaient dans le désert, on trouva un homme qui ramassait du bois le jour du sabbat. Ceux qui l'avaient trouvé ramassant du bois l'amenèrent à Moïse et à Aaron et à toute l'assemblée. On le mit en prison parce qu'on devait lui faire parce que ce qu'on devait lui faire n'avait pas été déclaré. L'Éternel dit à Moïse. Cet homme sera puni de mort.
1: Et le nom,
0: toute l'assemblée le lapidera hors du camp.
1: Et
0: vous voyez, dans chaque livre, je suis en train de vous faire voir combien de fois les gens ont violé la loi de Dieu. Et la punition, c'est la mort. Aujourd'hui encore, dans la pleine grâce que nous sommes, on ne peut pas violer impunément la loi de Dieu. Et si nous, on ne meurt pas, on ne nous lapide pas, c'est à cause de quelque chose qui s'est passé. Est-ce que vous comprenez? C'est là où je vais en venir. Cinquième loi. Honore ton père et ta mère, n'est-ce pas? Les gens qui ont violé ça, c'est la mort. Deutéronome
1: 21.
0: Deutéronome 21. 18 jusqu'à 21. Si un homme a un fils indocile et rebelle, n'écoutant ni la voix de son père, ni la voix de sa mère, et ne leur obéissant pas, même après qu'ils l'ont châtié, le père et la mère le prendront et le mèneront vers les anciens de sa ville et à la porte du lieu qu'il habite. Ils diront aux anciens de la ville, de sa ville, voici notre fils qui est indocile et rebelle, qui n'écoute pas notre voix et qui se livre à des excès et à l'ivrognerie. Et tous les hommes de sa ville le lapideront et il mourra. Tu ôteras ainsi le mal du milieu de toi afin que tout Israël entende et craigne. Mes chers amis, regardez de nos jours, nous disons que nous sommes civilisés, regardez ce qui se passe. Regardez ce qui se passe dans notre société où les enfants se lèvent. Ils insultent face à face leurs parents. Certains empoisonnent même leurs parents à cause de l'héritage qu'ils veulent prendre avant date. Mais dans un passage dans les Proverbes,

0: Il a dit que celui qui maudit son père et sa mère, qu'il est digne de mort. Chers amis, c'est très important. Quand nous prenons 1 Samuel, 2 Samuel, 1 roi, 2 rois, mais l'adultère de David a causé la mort de l'enfant. Et les troubles sont venus dans sa famille. On ne peut pas enfreindre impunément la loi de Dieu. Maintenant, venons au 9e commandement. Nous allons voir le dégât de la violation de cette loi. Et je peux vous dire que de nos jours, c'est encore valable. Tu ne porteras pas de faux témoignages contre ton prochain. C'est encore valable aujourd'hui dans cette période de grâce. Est-ce que parce que nous sommes dans la grâce, maintenant on va donner des faux témoignages contre notre prochain? Vous allez me dire que non. Donc cela veut dire que c'est un code moral pour nous.
1: 1
0: Roi chapitre 21. On va exploiter ce chapitre. 1 Roi chapitre 21, à partir du premier verset. On vous a dit, on vous a conseillé, quand vous suivez nos enseignements, ayez votre Bible à côté, ayez quelque chose pour écrire, parce que nos opinions ne comptent pas. Nous sommes dans les derniers temps. Les faux Christ et les faux pasteurs se lèvent. Selon Matthieu 24:24, et la Bible dit, ils feront des grands prodiges et des grands miracles. Et si les élus même ne font pas attention, ils vont être séduits. 1 Roi chapitre 21. Ici nous avons un exemple très clair de ceux qui ont porté un faux témoignage sur quelqu'un. Les gens ont été détruits. Parce que des gens mal intentionnés ont porté des faux témoignages contre eux. Vous savez, vous pouvez avoir l'argent. Les gens peuvent voler votre argent. Et peut-être en quelques mois, vous allez retrouver. Vous allez travailler. Vous allez peut-être perdre votre voiture. Mais quand vous travaillez encore quelques années, vous allez encore récupérer la voiture. Mais il y a quelques

0: prié.
1: Mimba dona rochoma.
0: Je reprends.
1: Navobe.
0: Ce péché-là,
1: Weneo.
0: Nous le commettons des fois inconsciemment.
1: Minotu, amolo, Weneo.
0: Dès qu'on nous envoie quelque chose sur notre
1: WhatsApp,
0: sur Facebook,
1: Facebook diwea.
0: Mes chers amis, mes chers frères, il faut vérifier.
1: Miniba dona.
0: Pas plus, il y a deux semaines, un frère a envoyé quelque chose sur
1: WhatsApp
0: que les autorités du port sont en train d'embaucher 500 salariés.
1: Donc, pour si Galéo et Do Azowato à fort Wekan Wekonaye.
0: Et ils ont mis un lien.
1: Bah, et c'est nous dit na il m'a encore de.
0: Mais moi quand j'ai vu ça là.
1: Je suis
0: sûr que c'est faux.
1: Il m'a rien dit ban.
0: Vous savez pourquoi c'est faux?
1: Mais tu ne sais pas y a dit ban.
0: Parce que comment le port va apprendre 500 personnes là même.
1: Egbe dion port mitin de dion et na igbeta à fort Wekan Wekwa.
0: Vous imaginez?
1: Mais c'est mi pon.
0: C'est trop beau pour être vrai. Mais qu'est-ce que les gens vont faire? Sans sourciller, ils vont partager ça. C'est un exemple que je donne. Et un frère est parti dans le lien. Et on lui a dit non, il n'y a rien. Des fois, ce sont des choses pour anarquer, pour pirater notre système.
1: Faisons
0: très attention.
1: Tu
0: ne porteras pas de faux témoignages contre ton prochain. Après ces choses, voici ce qui arriva. Naboth de Jizréel avait une vigne à Jizréel et à côté du palais d'Akab, roi de Samarie.
1: 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Nyane ndo vi un gle do po do Israël do khosu Samaliton Akab osin romepa.
0: Verset 2.
1: Ikame we go.
0: Et Akab parlait ainsi à Naboth: cède-moi ta vigne pour que j'en fasse un jardin potager, car elle est tout près de ma maison. Je te donnerai à la place de cette vigne, hein, une vigne meilleure. Ou si cela te convient, je te paierai de l'argent, je te paierai la valeur en argent.
1: Et voilà, sous le coup, bon, à Kabou, dans une autre, je vis un glé, tu es un ami. Bon, nous m'en blo, m'agbona, do esekwa, kwete gandhi, nana, vis un glé, et yon rouman, ou et d'autres tentomé. Nous, et kadjulo, ou en soi, hoton, oui.
0: Mes chers amis,
1: venez,
0: l'argent n'achète pas tout, hein.
1: Quoi, non, nous, biame.
0: Non, il y a des choses,
1: de l'aide,
0: l'argent n'achète pas.
1: Quoi, si, quoi?
0: Naboth?
1: Naboth, yo.
0: Ces terrains lui ont été laissés par ses parents. Donc l'argent ne peut pas acheter. Il y a des cadeaux que les gens vous font. Vous ne pouvez plus redonner ce cadeau à d'autres personnes. Verset 3. Mais Naboth répondit à Akab, que l'Éternel me garde de te donner l'héritage de mes
1: pères.
0: Akab, c'est un roi. Akab rentra dans sa maison triste et irrité à cause de cette parole que lui avait dite Naboth de Jizréel. Je ne te donnerai pas l'héritage de mes pères. Et il se coucha sur son lit, détournant le visage et ne mangea rien.
1: Eh, Akab, c'est moi, ou qui, comme si, donc, Naboth, tu dois y aller où? Bon, et là, quand il faut tomber, et moi, je ne sais pas, je ne sais pas.
0: Jézabel, sa femme, vint auprès de lui et lui dit: pourquoi as-tu l'esprit triste et ne manges-tu point?
1: Asiton, Jezabel wa gontombo donindo, ne kagbombo ou kouwe mombo akbenundu.
0: Il lui répondit: j'ai parlé à Naboth de Jizréel, je lui ai dit, cède-moi ta vigne pour de l'argent, ou si tu veux, je te donnerai une autre vigne à la place, mais il a dit, je ne te donnerai pas ma vigne.
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0: Alors Jézabel, sa femme, lui dit: est-ce toi maintenant qui exerces la souveraineté sur Israël? Lève-toi, prends de la nourriture et que ton cœur se réjouisse. Moi, je te donne la vigne de Naboth de Jizréel.
1: Et demain, à donné, oui, j'ai cadeau à check par Israël. Si tu es bon, nous, bon, Jawa, vigne de Naboth Israël, Israël, nous, ton Nyena Inoué.
0: Voyez un peu,
1: mimoa.
0: Il dit: mais. Tu es président ou pas?
1: Et alors,
0: tu es le roi ou pas? Mais il faut utiliser ton autorité. On peut pas utiliser son autorité.
1: Et si ça,
0: n'importe comment.
1: Bon, les dieux, mais bon.

0: Pas du tout.
1: Bérépon.
0: Surtout
1: Trala.
0: Dans le corps de Christ, nos pasteurs, nos dirigeants ne doivent pas utiliser l'autorité comme ils veulent. Parce que l'autorité que Dieu leur donne, on l'appelle autorité déléguée. Et une autorité déléguée doit être utilisée selon le caractère et la nature de celui qui l'a déléguée. Et puisque nous savons que le joug de Jésus n'est pas pesant, alors le joug des pasteurs, des prêtres, des bishops que nous mettons sur les ne devait pas être pesant. Vous voyez, parce que l'autorité déléguée, c'est Jésus qui nous l'a déléguée. C'est Jésus qui est le chef du corps, qui est la tête de l'église. Et quand je parle de l'église, je ne parle pas des dénominations. Quand je parle de l'église, c'est le corps de Christ. Je ne parle pas des institutions. Je parle de l'organisme vivant dont Jésus est la tête. C'est lui le grand berger. Nous dirigeants, nous sommes les petits bergers. Et il nous a délégué l'autorité. Cette autorité doit être exercer selon le caractère et la nature de celui qui nous l'a délégué. Et ici nous allons voir que
1: Jézabel
0: veut pousser son mari à utiliser anarchiquement l'autorité que Dieu lui a donnée. Parce que être chef, être président, être pasteur, c'est une institution, c'est Dieu qui a mis ça en place. Et on doit utiliser l'autorité selon Dieu. Et elle écrivit au nom d'Akab des lettres qu'elle scella du sceau d'Akab et qu'elle envoya aux anciens et aux magistrats qui habitaient avec Naboth dans sa ville.
1: Vous voyez?
0: Vous voyez? Cette dame-là, elle a eu l'audace de prendre les tampons, les cachets de son mari. Et il va envoyer des lettres à des anciens, des magistrats. Lundi passé, je vous ai dit, pour qu'un pays se développe, il faudrait que la justice soit implacable. Il faudrait que les magistrats soient implacables. Que les magistrats soient des amoureux de la justice, de l'équité du droit. Et c'est ce qui va se passer ici. La femme du roi va envoyer des lettres aux anciens, aux magistrats. Elle va leur dire, au nom d'Akab, de mentir, de faire des choses qui ne sont pas dans le droit. Et on va voir ce que ces anciens, ces magistrats vont faire. Vous pouvez nous appeler maintenant et nous interrompre. Au 21, 31, 45, 32. Ou bien,
1: Abi?
0: Au 21, 31, 64, 80. Vous avez compris? Donc, appelez-moi. Puisque vous me dites que je ne vous donne pas assez de temps. Donc, vous pouvez nous interrompre. Voici ce qu'elle écrivait dans ses lettres. Publier un jeune placé Naboth à la tête du peuple. Et mettez en face de lui deux méchants hommes qui déposeront ainsi contre lui, tu as maudit Dieu et le roi. Puis, menez-le dehors, lapidez-le et qu'il meure.
1: Mise Naboth donc plaît à nous. Bonsoir, nous venons où nous comptons.
0: Allô, un auditeur en ligne. Bonjour. Ah, ok. Il est parti.
1: Bonsoir, nous venons où nous comptons. Bon, il y en a deux, ouais, bon,
0: allô, un auditeur en ligne. Bonjour. Allô. Ah, décidément. Ok. Vous allez nous rappeler.
1: Mais n'avons-nous
0: voici ce que la lettre dit. mettez en face de lui deux méchants hommes.
1: Et dans mission, nous venons où nous comptons.
0: On demande ça aux magistrats. Hein?
1: Et bien, nous sommes là, ouais,
0: on demande ça aux anciens.
1: Et dans ton mécholé, bien, nous venons.
0: Allô, un auditeur, allez, bonjour. Allô?
2: Oui.
0: Bonjour, élevez la voix.
1: Misek Beyaga.
2: Ah, bonjour.
0: Bonjour, ça va?
2: Oui.
0: Ok, votre nom?
2: Papa Tassolange.
0: Ah, vous nous appelez d'où?
1: Je t'ai mis là, Missy.
0: Ok, vous êtes en direct, allez-y. Ok, elle veut qu'on prie pour sa maison. On fera ça hors antenne. Oui, allô, un utérani, bonjour.
3: Allô?
0: Oui. Oui. Bonjour, élevez votre voix, s'il vous plaît.
1: Béaga.
0: Ah, on ne vous écoute pas, c'est saccadé. Peut-être que vous allez revenir. Donc, voici le contenu de la lettre. Mettez en face de lui deux méchants hommes qui déposeront ainsi contre lui.
1: C'est-à-dire
0: qui vont porter un faux témoignage contre Naboth.
1: Et Nande Kunwa God, don Naboth où?
0: Pour dire quoi?
1: Bodo ete.
0: Tu as maudit Dieu et le roi.
1: Bodo enyina gbenu ma okpo akoswakpo.
0: Puis mettez-le dehors, lapidez-le et qu'il meure.
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0: Allô, auditeur en ligne, bonjour. Allô?
1: Allô?
0: Allô? Ah, on ne vous écoute pas du tout. Vous allez revenir, s'il vous plaît. Ok, donc, les gens de la ville de Naboth, les anciens, les magistrats qui habitaient dans la ville, agirent comme Jézabel leur avait dit. J'avais fait dire. D'après ce qui était écrit dans les lettres qu'elle leur avait envoyées. Allô? Auditeur Ali, bonjour.
3: Bonjour, pasteur.
0: Oui, là, c'est mieux. Votre nom? Vogandi. Votre nom?
3: Théodore Bonou.
0: Ah, Théodore Bonou, auditeur fidèle.
3: Namité, Mikudo Maozo.
0: Ami, ami.
3: Yesumanze Midaga.
0: Ami.
3: Au fond, on a dit que nous rendons nos congélés. On y a un rôle d'aller et n'aille du décès.
0: Ami.
3: Tout juste, ministre, félicité, Mikudo Azo.
0: Ami.
3: Merci beaucoup, pasteur.
0: Ok, merci, notre frère Théodore Bonou. Que Dieu vous bénisse.
1: Abondamment.
0: Ok, donc nous continuons. Vous pouvez nous interrompre. Donc l'antenne est à vous. Au 21,
1: 21
0: 31,
1: 31,
0: 45,
1: 32.
0: 32. Ou bien le 21,
1: 21
0: 31, 64,
1: 80.
0: 80. Allons-y. Ils publièrent un jeûne.
1: Et d'abord, il est blanc.
0: Et il plaçait Naboth à la tête du peuple. Les deux méchants hommes vinrent se mettre en face de lui. Et ces méchants hommes déposèrent ainsi devant le peuple contre Naboth. Allô, auditeur en ligne, bonjour. Comment allez-vous? Ok, votre nom? Ok, vous nous appelez de quelle partie de Cotonou? Ok, allez-y, vous êtes en direct. Ah, si vous êtes en retard, vous allez m'appeler après l'émission.
1: Au 97, 27, 27,
0: 29,
1: 29,
0: 91. Et là, on va parler. D'accord?
1: Merci
0: pour votre compréhension. Et donc, Naboth a maudit Dieu le roi. Un autre auditeur en ligne, bonjour.
4: Allô, bonjour, bonjour.
0: Bonjour.
4: Bonjour, c'est Mathieu.
0: Mathieu de Ganvier.
4: Oui, c'est Mathieu depuis Ganvier, c'est comme.
0: Ok, on vous écoute.
4: Je suis vraiment content de votre émission pour Zidiwa.
0: Ah
4: ah.
0: Azayatou, de quoi j'ai dit?
4: Okay.
0: Ok. Merci beaucoup, Mathieu.
1: Et Mathieu, mi,
0: que Dieu vous bénisse. Puis ils le menèrent hors de la ville.
1: Ils
0: le lapidèrent. Et il mourut. Vous voyez ce que le faux témoignage peut faire? Le faux témoignage tue les gens. Le faux témoignage détruit la réputation des gens. Le faux témoignage rend malade les gens. Et nous allons en venir de plus en plus amplement. Et il envoyait dire à Jézabel, Naboth a été lapidé et il est mort. Lorsque Jézabel apprit que Naboth avait été lapidé et qu'il était mort, elle dit à
1: Akab,
0: lève-toi. Prends possession de la ville de Naboth de Jizréel. Qui a refusé de te le céder pour de l'argent? Car Naboth n'est plus en vie, il est mort. Allô, auditeur, bonjour.
5: Oui, bonjour, pasteur.
0: Oui, votre nom?
1: C'est
5: monsieur Achou Charlemagne.
0: Charlemagne Achou depuis Adjara.
5: Oui, oui.
0: Ok, vous êtes en direct, mon frère.
5: C'est pour vous demander, mais avec la toute puissance de Dieu.
0: Avec quoi?
5: La toute puissance de notre Dieu.
0: La toute puissance de notre Dieu, oui.
5: Comment se fait-il que vraiment on a menti sur son compte, il n'a pas réagi, il a laissé tuer Naboth, il n'a pas réagi en même temps.
0: Oui, merci beaucoup.
1: Et
0: vous savez, Dieu ne nous a pas créés comme des robots. Vous savez qui nous a dit? Je mets devant vous. Le bien et le mal. Je mets devant vous la vie et la mort. Je vous conseille de choisir la vie. Allô, auditeur en ligne, bonjour.
6: Allô, bonjour.
0: Oui. Élevez un peu la voix. Ah, là, on ne vous écoute pas du tout.
6: Allô.
0: Oui. Oui, on vous écoute.
6: Une réunion des pasteurs là, et on a dit que c'est Naboth qui a fait du mal aussi. L'État est quelque chose, on doit laisser passer le mal. C'est Naboth qui a fait mal.
0: On vous écoute mal, mais ce que j'ai pu comprendre, que vous avez été dans une réunion et on dit que c'est Naboth qui a mal fait, c'est ça? Mais si je ne vous ai pas bien compris, appelez-moi après l'émission au 97 27 29 91. Si vous appelez de l'extérieur, précédez mon numéro de plus 229. Et si vous voulez que nous mettons votre numéro dans notre WhatsApp, le WhatsApp des auditeurs, de juger en vous-même, appelez-moi et je vais mettre votre nom dedans. Et quand vous recevez nos émissions, vous partagez aussi dans vos groupes. Comme ça, le peuple ne va plus périr faute de connaissance. Donc allons-y. Lorsque Jézabel apprit que Naboth avait été lapidé et qu'il était mort, elle dit à
1: Akab,
0: lève-toi, prends possession de la ville de Naboth de Jizréel. Qui a refusé de te le céder pour de l'argent? Car Naboth n'est plus en vie, il est mort. Akab, entendant que Naboth était mort, se levait pour descendre à la ville de Naboth de Jizréel afin d'en prendre possession. Mes chers amis, comme je vous ai dit, que on ne peut pas violer impunément la loi de Dieu. La question que notre frère Charlemagne vient de poser là, pourquoi Dieu a laissé faire? C'est pour punir Jézabel et Akab.
1: À partir
0: du verset 17, la parole de l'Éternel fut adressée à Élie, le Tibite, en
1: Sébo.
0: Lève-toi, descends au devant d'Akab, roi d'Israël, à Samarie. Le voilà dans la ville de Naboth, où il est descendu pour en prendre possession. Mon frère
1: Charlemagne,
0: non seulement Dieu est tout-puissant, mais il est omniscient et omniprésent. Il a envoyé Élie pour dire à Akab, au moment même où il était dans le champ. Vous voyez déjà? Donc cela veut dire que Dieu a laissé faire. Et puis ce que nous devons savoir, Naboth était juste. La mort du juste, ça ne fait rien à Dieu. Dieu aime la mort du juste. Parce que la mort physique d'un juste est un gain. Et Dieu, quand il appelle un juste, les anges applaudissent. Parce qu'il rentre dans la gloire éternelle, dans la félicité éternelle. Donc c'est pour ça que Dieu peut laisser les gens torturer le juste. Et il sait ce qu'il fait. Ça n'entache pas sa toute-puissance ni ses attributs. Je termine encore en disant ceci. Les lois de Dieu, là, personne ne peut les violer.
1: Mais là, c'est ça.
0: Impunément. Que vous soyez chrétien, que vous ne soyez pas chrétien, du moment où vous enfreignez à une loi de Dieu, vous ne pouvez pas vous en sortir impunément. Écrivez-le, écrivez-le, soulignez. Allô, dernier auditeur en ligne, bonjour. Allô? Oui.
7: Le numéro.
0: Le numéro 97, 27, 29, 91. Après l'émission, je vous reçois. Papa bien-aimé, merci parce que chaque début a une fin. Merci de nous avoir amenés ici. Une fois encore, déverse ta bénédiction sur cette radio. Sur tout le personnel. Sur le DG. Je prie pour leur famille. Donne-leur la santé physique. Garde-les, Seigneur. Veille sur leur aller et retour. Et fais-leur du bien. Corps, âme et esprit. Papa bien-aimé, nous prions pour notre pays. Et les autorités qui nous dirigent. Gratifie-leur la sagesse. Fais du bien à notre président. Ses conseillers. Papa, merci de l'avoir fait. Nous prions pour les forces de l'ordre. Seigneur qui veille sur notre sécurité. Encourage-les. Fortifie-les. Tu l'as fait. Pas à cause de nous. Mais à cause de ton nom. Donne gloire. Au nom de Jésus. Amen.
1: Ami.
0: À lundi prochain. Par sa grâce.

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1: À tous et merci de suivre à présent la lecture de vos avis et communiqués annonces de décès à la présentation Cosmos Capo de l'autre côté aux manipulations techniques David Ahorin. Conformément aux dispositions de la loi 2025-19 du 22 juillet 2025 et de ses décrets d'application, le délai de 9 mois accordé aux promoteurs d'associations, regroupements d'associations et fondations à compter du 4 août 2025 pour harmoniser les statuts sous peine de dissolution de plein droit est arrivé à expiration le 3 mai dernier. Cependant, certains promoteurs rencontrent des difficultés d'ordre technique, administratif et logistique qui ralentissent la finalisation de leurs dossiers de régulation dans les délais impartis, afin de leur permettre d'accomplir les diligences nécessaires de mise en conformité. Le ministre de l'Intérieur et de la Sécurité publique accorde un délai complémentaire de 3 mois au cours duquel ils pourront toujours bénéficier de l'assistance technique des services compétents. Le ministre de l'Intérieur et de la Sécurité publique invite instamment les promoteurs des organisations nationales et étrangères concernées à prendre les dispositions pour se conformer au test. Chers retraités rentiers des communes de l'Atlantique et du littoral, dans le cadre du contrôle physique du troisième trimestre 2026, le chef de l'Agence régionale de la Caisse nationale de sécurité sociale, CNSS, Cotonou, a l'honneur de vous inviter à vous présenter dans les lieux habituels de contrôle physique selon le programme ci-après. Lundi 1er juin 2026, de 8h à 16h, à la mairie de Ouida pour les pensionnés et rentiers de Pau, Ouida, Toribocito et Commencé. Mardi 2 juin 2026, de 9h à 16h, à la mairie d'Alada pour les pensionnés et rentiers d'Alada, Tofo et Zé. Mercredi 3 et jeudi 4 juin 2026, de 7h à 16h, à la mairie d'Abomey-Calavi pour les pensionnés et rentiers d'Abomey-Calavi, Zé et Soava. Lundi 8 au vendredi 12 juin 2026, de 7h à 16h, dans l'enceinte de l'agence CNSS à Papa pour les pensionnés des rentiers de Cotonou. Notez bien, vous munir de votre carte de pension et de la pièce d'identité ANIP, faire Cotonou ainsi par l'agence d'Angeant Brigitte Ojo Gbemi. Communiqué de la Haute Autorité de l'Audiovisuel et de la Communication numéro 008-26-TP-CLC. Objet appel à candidature pour la sélection de nouveaux éditeurs de services et de stations privées de radiodiffusion sonore. Conformément aux dispositions de l'article 11 de la loi numéro 2014, -22 du 30 septembre 2014 relative à la radiodiffusion numérique en République du Bénin et des articles 207, 233, 235, 238, 239, 240 et 245 de la loi numéro 2015-07 du 20 mars portant le code de l'information et de la communication en République du Bénin, de la Haute Autorité de l'Audiovisuel et de la Communication RAC, lance un appel à candidature sur la base des cahiers des charges pour la sélection de nouveaux éditeurs de services de télévision privée sur la télévision numérique terrestre TNT par satellite ainsi que de nouvelles stations de radiodiffusion sonore privée en République du Bénin peuvent faire acte de candidature toute personne physique ou morale répondant aux conditions fixées par les cahiers de charges. Les 10 cahiers de charges peuvent être téléchargés sur le site internet de la HAC, accessible à l'adresse suivante www.hac.bj. Les frais d'études de dossier d'un montant non remboursable de 520 000 francs CFA pour les services de télévision privée sur la télévision numérique terrestre TNT, 520 000 francs pour les services de télévision privée par satellite, 350 000 francs pour les stations de radiodiffusion sonore privée sont versés au Trésor public sur le compte numéro BJ 6600 100 00 10 17 56 86 intitulé Produit des cires bas RAC. La référence du versement est intitulée Frais de dossier 2026 bas RAC. Le dossier complet de candidature est élaboré en deux versions. Une version papier, page imprimée seulement au recto, à déposer sous enveloppe dûment scellée, portant selon le cas la mention. Candidature pour l'installation et l'exploitation d'un service de télévision privée sur TNT à n'ouvrir qu'en séance. Candidature pour l'installation et l'exploitation d'un service de télévision privée par satellite à n'ouvrir qu'en séance. Candidature pour l'installation et l'exploitation d'un service de radiodiffusion sonore à n'ouvrir qu'en séance. Une version électronique à soumettre en ligne via le lien appel à candidature 2026 sur le site internet de la HAC, accessible à l'adresse suivante www.hac.bj. Les postulants doivent impérativement déposer contre récépissé et accusé de réception le dossier au service central du secrétariat à l'annexe de la Haute Autorité de l'Audiovisuel et de la Communication, sise au quartier Quincommun ou dans les directions régionales de l'institution le vendredi 3 juillet 2026 à 17h précise au plus tard. Passé ce délai, aucune candidature ne sera acceptée. Un postulant peut déposer les dossiers pour plusieurs services. Assis dans ce communiqué, le président de la RAC y doit locaux. Et retenez également que la Haute Autorité de l'Audiovisuel et de la Communication, vu la loi numéro 90-32 du 11 décembre 1990 portant Constitution de la République du Bénin, telle que modifiée et complétée par la loi numéro 2019-40 du 7 novembre 2019 et la loi numéro 2025-20 du 17 décembre 2025, vu la loi numéro 2022-13 du 5 juillet 2022 portant loi organique sur la Haute Autorité de l'Audiovisuel et de la Communication, vu la loi numéro 2014-22 du 30 septembre 2014 relative à la radiodiffusion numérique en République du Bénin, vu la loi numéro 2015-7 du 20 mars 2015 portant code de l'information et de la communication en République du Bénin, vu la loi numéro 2017-20 du 20 avril 2018 portant code du numérique en République du Bénin, vu le décret numéro 2014-1011 du 3 juillet 2024 portant nomination des membres de la Haute Autorité de l'Audiovisuel et de la Communication pour la 7e mandature, vu le règlement intérieur de la RAC Autorité de l'Audiovisuel et de la Communication date du 4 février 2025, vu la décision numéro 2026-022-RAC du 15 mai 2026 portant détermination de la procédure de sélection de nouveaux éditeurs du service de télévision privée sur la télévision numérique terrestre TNT par satellite et de stations de radiodiffusion sonore privée en République du Bénin, vu le rapport adopté du 6 mai 2026 relatif à l'appel à candidature pour la sélection du nouveau éditeur de services de télévision privée sur la télévision numérique terrestre TNT par satellite et de stations privées de radio sonore en République du Bénin, la plénière, après en avoir délibéré, décide Article 1er. Il est lancé par la Haute Autorité de l'Audiovisuel et de la Communication un appel à candidature pour la sélection de nouveaux éditeurs. Le service de télévision privée sur la télévision numérique terrestre TNT par satellite et deux stations privées de radiodiffusion sonore en République du Bénin. Article 2. Pour la télévision numérique terrestre TNT, 5 éditeurs de services de communication audiovisuelle seront sélectionnés. Pour la télévision par satellite, 15 éditeurs de services de communication audiovisuelle seront autorisés à exercer leurs activités dans le strict respect du cadre légal et réglementaire en vigueur en République du Bénin. Pour la radiodiffusion sonore, 48 fréquences seront mises en compétition. Elles sont réparties dans le tableau suivant. Département de la Libourie, la commune de Malaville, Karimama, une fréquence chacune. Atakura, Natitengu, une fréquence. Tokuntuna, une fréquence. Materi, une fréquence. Porga, une fréquence. Kobli, une fréquence. Dans l'Atlantique, Abomey-Calavi, deux fréquences. Tofo, une fréquence. Kwamassé, une fréquence. Zé, une fréquence. So-Ava, une fréquence. Dans le Borgou, Parakou, deux fréquences. Dans les collines, Glazoué, une fréquence. Dassazoumé, centre, une fréquence. Savé, une fréquence. Banté, centre, une fréquence. Dans le Koufo, Dobo, une fréquence. Kouikamin, Adjaroumé, une fréquence. Toviklin, une fréquence. Dans les Donga, Djougou, au Patargo, une fréquence. Littoral, Cotonou, trois fréquences. Dans le Mono, Grand Popo, Agwe, une fréquence. Atimé, une fréquence. Puyobé, Sahwe, Dotou, une fréquence. Dans l'Oumé, Porto Novo, trois fréquences. Afranco, deux fréquences. Sebekodi, deux fréquences. Agégué, une fréquence. Adjara, une fréquence. Dango, une fréquence. Bono, une fréquence. Dans le Plateau, Poubé, une fréquence. Dans le Zou, enfin, Boïkan, une fréquence. Dija, une fréquence. Mwenhu, une fréquence. Zapota, une fréquence. Et puis Zayanado, une fréquence. Donc, telles sont les différentes fréquences auxquels vous allez vous postuler. Maintenant, nous allons terminer ces avis et communiqués par ces annonces de dessert. David Ahorin pour dire que la collectivité Lanwasono Tandiekon de Banibé, la collectivité Poton, Renko de Porto Novo.

0: La collectivité Lawa Sono, Tandji Pont de Banibé, la collectivité Poton Renro de Porto Novo, de Rivière du Nigeria, la famille Topon Rosin d'Adjoron, les familles Adiakode et Dja Voipo de Tovi Uji et de Bani Bégar, les enfants de la défunte honorable Mohamed Atao Renro, son épouse et ses enfants, Monsieur Ranoukho Moussa, son épouse et ses enfants, Monsieur Ranoukho Koudous, son épouse et ses enfants, Feu Ranoukho Oseni, son épouse et ses enfants, Feu Ranoukho Hassani, son épouse et ses enfants, les frères et sœurs La Defente, les familles Adelou, Ogoubiyi, Rouye, Akinocho Karimou, Tendjile, Sosou, les familles parentalisées amies, ont la vive douleur de vous annoncer le décès de leur fille, sœur, cousine, épouse, mère, tante, belle-mère, grand-mère et amie, maman Lanwassou, Tandjikon Catherine, épouse Poton Renoro, dite Aronon Banibé, commerçante, décédée le dimanche 29 mars 2026 dans 580, dans sa 73e année. Programme des obsèques, jeudi 4 juin 2026. Jeudi 4 juin 2026, 20 heures veillées de prière et de chant au domicile de la défunte quartier Pétoum Pimédé, à côté de la boutique Yazdam et Fils, non loin du carrefour Agatha Porto Novo. Vendredi 5 juin 2026, veillée de prière 20 heures, co-présent et chant au domicile de la défunte quartier Pétoum Pimédé, à côté de la boutique Yazdam et fils non loin du carrefour Agatha Porto Novo. Samedi 6 juin 2026, de 7h à 9h30, recueillement au domicile de la défunte, et 10h, messe corps présent en l'église Sacré-Cœur de Wadon, Porto Novo, 11h30, inhumation dans l'intimité familiale. Dimanche 7 juin 2026, 9h, messe et de week-end et d'enlèvement du deuil en l'église Sacré-Cœur de Wadon, Porto Novo. 13h, réception sur l'esplanade non loin de la maison mortuaire. Notez bien, la défunte est la mère de l'honorable Atao Mohamed Renro, priez pour le repos de son âme. Mesdames et messieurs, tout est donc terminé pour la lecture de vos avis et communiqués à notre décès. Eh bien, à votre compagne Cosmos Capo, de l'autre côté, aux manipulations techniques, David Arorin, ne quittez pas la 143 FMK tout à l'heure. Vous aurez votre édition du journal parlé à partir de 13h.
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5: Il est 13h.
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7: Bonjour à toutes et à tous et merci d'écouter les programmes Radio Tokwa. Bienvenue au journal, voici les titres. À la une, ce lundi, célébration de la journée nationale de l'arbre, ce 1er juin sur toute l'étendue du territoire national. Dans le même temps, le coût d'envoi de l'examen du certificat d'études primaires CEPE est donné dans tout le Bénin. Pauline Achabossou est allée faire le constat au complexe scolaire Jéricho. Son point est à suivre dans ce journal. Dans notre public reportage, nous parlerons de l'ouverture officielle de l'annexe de la provenderie Le Bonheur. Une bonne nouvelle pour les éleveurs. Restez connectés pour les détails à suivre tout de suite et maintenant. Très bon mois de juin 2026 à tous. Les candidats à l'examen du certificat d'études primaires CEP, session de juin 2026, planchent depuis ce matin sur toute l'étendue du territoire national. Dès les premières heures de la matinée, les centres de composition ont accueilli des milliers de candidats pour les premières épreuves. Pauline Achabossou est allée faire le constat au complexe scolaire Jéricho de Cotonou.
8: Voilà qui donne le top du démarrage effectif des compositions dans le centre Jéricho 2. Il est 8h30. L'épreuve de compréhension de l'écrit est lancée. Peu avant, sous le regard attentif des surveillants, des acteurs éducatifs, les candidats ont ouvert les enveloppes sécurisées contenant les premières épreuves. Une étape symbolique qui marque le début de plusieurs jours d'évaluation. Le chef centre Jéricho 2 rassure du bon déroulement. Louis Afanou.
9: C'est un centre qui devait accueillir 416 candidats. Nous avons 221 garçons, 195 filles. Voilà, nous avons 11 absences au total, 5 garçons, 6 filles.
8: Juste au dehors, les parents sont bien présents. Certains affichent leur sérénité, d'autres tentent de dissimuler leur stress.
10: Moi, je suis enseignant, mes élèves sont là. Nonobstant cela, il y a ma fille aussi qui compose. Donc, je suis là pour quand même voir l'effectivité de l'examen. Bon, c'est effectif. C'est à 8h30 ça a commencé pour soutenir aussi les enfants. Parce que quand les enfants ont leurs enseignants et leurs parents, ils sont sereins. C'est la sérénité en fait. Et ce que je souhaite, c'est que les enfants composent dans de bonnes conditions et que la chance les accompagne. Et beaucoup de courage, on les a dit déjà en classe, à l'école, ils ne doivent pas être agités, ils doivent être sereins devant l'épreuve. Normalement, ça ne devrait pas être compliqué.
11: Je suis là ce matin à cause de mon enfant, il compose dans ce centre et je les accompagne. Je me sens un peu stressée, mais ça va. J'attends ici au dehors pour voir si quelque chose va se passer ou pas et prendre soin de lui. Je lui souhaite une bonne chance et bonne chance également à tous les enfants.
8: Pour un bon déroulement de l'examen, le gouvernement a mis en place des dispositifs sécuritaires et sanitaires. Forces de l'ordre, agents de santé veillent au grain. Même les élus locaux sont à pied d'œuvre. Chéri Brel Béanzin est le représentant du chef du 6e arrondissement de Cotonou.
0: D'abord, il faut saluer la bravoure des parents d'élèves qui ne mobilisent aucun effort pour que ces enfants soient prêts, bien apprêtés pour affronter cette épreuve, cette classe d'études primaires. Je voudrais aussi remercier les maîtres, les enseignants pour les efforts consentis durant ces 9 mois de travail parce que je n'ai constaté aucun signe de stress, de fatigue ou autre chez les enfants. Et j'étais tout ce qu'est. En tout cas, dans une ambiance bon enfant, j'ai constaté que tout se passe très bien ici. Mon rôle s'inscrit dans la bonne marche de la composition parce que durant ces 3 jours, je suis chargé de veiller à la bonne ambiance, la bonne coordination entre non seulement les surveillants, les responsables à divers niveaux au centre et également les enfants. Si je constate quand même que dans telle ou telle salle, ça ne marche pas bien, en tant que l'œil du chef du 6e arrondissement, j'ai l'obligation de quand même prendre des nouvelles de ce qui se passe sur le terrain, rendre compte fidèlement à l'autorité de tutelle.
8: Les candidats composent en éducation sociale, éducation artistique, art vivant dans l'après-midi de ce lundi.
7: À la veille du lancement de l'examen du certificat d'études primaires CEP session de juin 2026, le ministre des enseignements maternels et primaires a adressé son

0: 8 sont répartis dans 847 centres de composition. À eux s'ajoutent les 97 candidats à besoins spécifiques, dont 36 filles réparties dans 13 centres de composition. Comparativement à l'année 2025, le taux d'inscription affiche une croissance de 5,56%. Cette croissance tire sa substance d'un certain nombre d'actions judicieuses engagées par le gouvernement avec l'accompagnement des partenaires techniques et financiers. Le plus en vue et le plus révélateur est la mise en œuvre conséquente du Programme national d'alimentation scolaire intégrée qui consacre, d'une part, le mot d'ordre « zéro faim en milieu scolaire » et d'autre part, la retention puis la réussite scolaire. Quant à vous, chers candidats,
1: le ministre, dans son message, a adressé des mots d'encouragement à l'endroit des candidats. Il les a invités à travailler avec méthode et constance. Écoutons à nouveau M. Armand Nata, ministre de l'enseignement maternel et primaire.
0: Quant à vous, chers candidates et candidats, vos directeurs et d'autres enseignants, dont je loue ici la vaillance et le professionnalisme, vous ont déjà habitué grâce aux différentes activités auxquelles vous avez pris part, à la discipline et à l'éthique à observer tout au long du déroulement de la phase écrite, de la phase orale et de la phase sportive de l'examen. Alors, restez sereins et composés en toute confiance. Soyez à l'heure dans vos centres de composition respectifs, du début jusqu'à la fin, et n'oubliez aucun des outils nécessaires tout au long de cet examen. Convaincu que les épreuves seront à votre portée, je vous demande de donner le meilleur de vous-même. Bonne chance à toutes et à tous. Je voudrais rassurer les parents que le gouvernement, sous l'autorité de son chef, a prévu un dispositif sécuritaire spécial tout autour et à l'intérieur de chaque centre ouvert dans certains départements en vue de permettre à tous les candidats et candidates de pouvoir composer avec la quiétude, la confiance et l'assurance requises.
1: À l'instant, M. Armand Nata, ministre de l'enseignement maternel et primaire. Du côté de Saint-Mekboudi à l'école primaire publique Podi Agui, le certificat d'études du primaire CEP session de juin 2026 a également bien démarré ce matin. Au total, 358 candidats composent dans ce centre d'examen. Félicien Denapo est le chef centre de l'école primaire publique Podi Agui.
2: Depuis 6h30 environ, les candidats ont commencé par être là, suivis des parents. Bon, à 7h déjà, ils se sont déjà installés dans les salles. Et ce qu'il a prévu pour la journée d'aujourd'hui, c'est la lecture de 8h à 9h30, suivie de l'expression écrite de 10h à 11h05, et puis après EST. Pour la statistique, on a, pour les inscrits, au total, nous avons 176 garçons, 185 filles et 361 au total. Les présences, on a garçons 174, filles 184, total 358. C'est dit qu'on a observé deux garçons en absence et une fille. Ils sont au total trois à être absents. Dans l'ensemble, nous avons 174 garçons, 184 filles et 358 au total. Bon, toutes les dispositions sont prises, hein, au fait, bon, il n'y a pas de raté, il n'y a pas de problème. D'ailleurs, il y a l'agent de santé qui est déjà là.
1: La première épreuve est lancée à 8h30 et c'est l'épreuve de lecture. Juste après la composition, quelques candidats rencontrés apprécient la première épreuve.
3: Je m'appelle Deborah Assier. Je suis ici pour composer les examens du CEP. Les épreuves ont démarré à 8h. On a composé l'épreuve de la lecture. Et là, ils ont demandé pourquoi le lion avait un chapeau. Le titre du test était le lion et le chien. Je souhaite que les épreuves soient faciles.
4: Ça s'est bien déroulé et j'ai bien aimé le test.
5: Le test a parlé de quoi?
4: L'aventure du chien et du chat.
5: Et quelle question tu as aimé que tu as répondu facilement?
4: Parce que tu...
5: Cite-moi quelques questions que tu as eues.
4: Là où ils ont demandé de relever un passage que le lion n'aimait pas les autres chiens. Il y a aussi là où ils ont demandé de donner un autre titre au test. Soit que les autres épreuves soient très faciles.
1: Propos recueillis par Stéphanie Razoumet.
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2: Ce lundi 1er juin 2026 marque la célébration de la Journée nationale de l'arbre, une journée qui offre l'occasion aux pouvoirs publics de sensibiliser des populations à planter un arbre afin de limiter les effets de la désertification. La Journée nationale de l'arbre rime bien sûr avec le reboisement qui annule la désertification. Cette édition 2026 met un accent particulier sur, bien sûr, le rôle de la jeunesse dans la sauvegarde du patrimoine forestier national. La ministre Aurélie Adam-Soulé-Zoumarou échange avec les professionnels des médias au cœur des discussions, les défis du secteur et la nécessité de s'adapter aux mutations du digital pour mieux informer les citoyens. L'autorité a mis l'accent sur l'évolution rapide du numérique et a invité les professionnels des médias à maîtriser les nouvelles technologies. Ceci permettra de répondre convenablement aux attentes d'un public qui ne consomme plus l'information comme à l'ancienne. Bonne nouvelle pour les éleveurs de la commune de Zay et ses environs. L'annexe de la provenderie Le Bonheur a ouvert officiellement ses portes ce week-end. L'objectif est de rapprocher les produits de qualité et accompagner l'élevage moderne. Le promoteur de la provenderie Le Bonheur donne les raisons de cette nouvelle implantation. Étienne Bominampon.
3: Cette implantation traduit notre volonté de rapprocher des éleveurs des produits de qualité, des services fiables et un accompagnement professionnel contribuant au développement d'un élevage moderne et durable. Notre ambition dépasse le cadre commercial, paper activement au développement économique local, à la création d'opportunités pour les jeunes et au renforcement de la sécurité alimentaire à travers une alimentation animale de qualité.
2: L'agent territorial de développement agricole de Zay confirme et s'engage bien évidemment pour l'encadrement de l'annexe de la provenderie Le Bonheur. Boukari Rachidatou, chef cellule communale ATDA.
4: L'aliment, c'est un facteur très important dans l'élevage. Et en parlant de provenderie, pour faire l'aliment, on a également besoin des producteurs à côté qui vont produire les différentes matières premières, que ce soit le maïs et autres. Donc forcément, non seulement que ça sera bénéfique pour les éleveurs, mais également pour les agriculteurs à côté. Donc pour ça, c'est une initiative que nous devons saluer. Et c'est l'occasion pour nous, une fois de plus, de féliciter M. Le Bonheur pour toute son endurance et pour cet amour qu'il a des éleveurs de la commune. Et tel que je le dis, que ce bonheur-là puisse nous accompagner dans tous les arrondissements de la commune de Zay. Sur ce, on ne peut que lui souhaiter une bonne chance. Et nous, à notre qualité de technicien du ministère de l'Agriculture, ce serait avec un plaisir qu'on va toujours continuer à l'accompagner sur ce chemin et qu'il n'hésite pas à passer nous voir pour tout ce qui est technique. Donc, on le fera avec plaisir.
2: Sur le terrain, les anciens clients de la provenderie Le Bonheur témoignent de la qualité. Guy Papou, promoteur de radio et fermier à 16 heures perdues, et Dodi Ballot, éleveur.
5: Et tous ceux qui veulent vraiment avoir des produits de qualité, de ne pas hésiter. 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
2: Propos recueillis par Zachary Ali Bonan, hors de nos frontières. L'ancien président du Sénégal, Abdoulaye Wade, souffle sa 100e bougie. Vendredi dernier, 29 mai, l'homme d'État a eu 100 ans de vie. Né en 1926 à Kébémer, au Sénégal, Wade franchit plusieurs étapes avant d'accéder à la magistrature suprême de son pays en 2000. Il a été réélu en février 2007. Durant ses deux mandats, il a impacté le Sénégal dans les domaines de la santé, de l'éducation et du développement économique. Cette année, le président Abdoulaye Wade fête 100 ans de vie et reçoit les bons voeux du peuple sénégalais et de plusieurs acteurs politiques du monde. En sport, pour boucler cette édition, c'est le PSG Paris Saint-Germain qui remporte la Champions League pour la deuxième fois consécutive. Le club de la capitale française est venu à bout des Gunners après les épreuves de tir au but, 4 buts à 3. Ousmane Dembélé et ses coéquipiers soulèvent pour la deuxième fois le trophée aux grandes oreilles.

0: vers David Ahorin qui a assuré la mise en onde de ce journal avec son don d'ubiquité. Pauline Chaboussou l'a réalisé. Coordination éditoriale, Franck Aguilino. Mesdames et messieurs, merci de nous avoir suivis. Bel après-midi à toutes et à tous.
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0: 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Et dans cet appel, le conseil de la matin, c'est un peu de temps. Nous allons faire un peu de temps. Nous allons faire un peu de temps. 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
1: Avant que nous n'écoutions la prédication du jour, nous allons entendre les différentes adresses de nos paroisses. Prions au nom de Jésus. Père, dans le nom puissant de Jésus,
2: amen.
1: Dans le précieux sang de l'agneau, la Bible déclare dans Éphésiens chapitre 5, verset 20, « Rendez continuellement grâce pour toutes choses à Dieu le Père au nom de notre Seigneur Jésus-Christ. S'il en est ainsi, Père, nous tenons sur cette parole et nous vous disons merci pour tout dans nos vies, pour vos merveilles et vos miracles dans nos vies. Papa, acceptez nos remerciements dans le nom puissant de Jésus. »
2: Amen.
1: La Bible déclare que si nous disons que nous n'avons pas péché, que nous sommes menteurs et que la vérité n'est point en nous, Père, s'il en est ainsi, toute iniquité et transgression que nous avons commis d'une manière ou d'une autre, Papa, pardonne-nous au nom puissant de Jésus.
2: Amen.
1: La Bible déclare que notre Dieu est esprit et que c'est là-haut qu'il y a l'esprit de Dieu qui a la liberté. Saint-Esprit, venez prendre le parfait contrôle.
2: Amen.
1: Saint-Esprit, dirigez-nous.
2: Amen.
1: Saint-Esprit, remplissez-nous.
2: Amen.
1: Au nom puissant de Jésus-Christ de Nazareth, nous avons prié.
2: Amen.
1: Nous allons commencer par la paroisse mère, la paroisse d'Akpakpa. Elle se situe au quartier Sourouléré 2.
2: Est-il au quartier Sourouléré 2?
1: L'avant, en face de l'école primaire publique. Une fois dans l'avant, vous prenez la troisième vont à droite.
2: Téléphone
1: +229 01 96 12 30 73 ou +229 01 94-21-87-77, paroisse de Porto
2: Novo. Quartier Wadon.
1: Avant la gendarmerie d'Adjara. Arrondissement de Ronvier. Téléphone +229 01 97-64-25-66, paroisse
2: d'Agla.
1: Quartier Agla à Rogbowé. En quittant échangeur de Godomain.
2: Ni mitons son échangeur Godomain.
1: En allant vers le feu tricolore de Béné Maché.
2: Bojéi au mieux et non d'autres quelques po moto les potes de Béné Maché.
1: Vous prenez la voie vers les motos Sania.
2: Minam bio allié et non ça moto Sania ton lady.
1: Téléphone +229 01 97 98 20, paroisse de Pobet.
2: Agun Pobeton.
1: Quartier Agbaru Osomu 3 derrière la Siori.
2: Est-il le quartier Agbaru Osomu 3 de Siori Rogudo?
1: Téléphone +229 01 97 26 09 54, paroisse d'Azové.
2: Agun Azoveton.
1: Quartier Chideu.
2: Est-il le quartier Chideu?
1: Sur la voie de Tchankwe Zoundi.
2: Doali Tchankwe Zoundi Tondi.
1: Téléphone +229 01 66 94 91 93 ou +229 01 94 28 45 01, paroisse de Parakou.
2: Agun Parakouton.
1: Quartier Papini.
2: Est-il au quartier Papini?
1: Derrière l'hôtel La Colombe.
2: L'hôtel Colombe Losingudo.
1: Téléphone +229 01 41 74 04 67, paroisse de Lokosa.
2: Agun Lokosa ton.
1: Quartier Awame.
2: Est-il le quartier Awame?
1: Rue face au premier petit portail.
2: Allié Kwan Konhoto Bokpevi.
1: du stade en venant du tribunal.
2: Téléphone plus 229-01-95-99-77-94.
1: Paroisse de Saint-Cécile.
2: Agouetiro Saint-Cécile.
1: Rond-point Saint-Cécile.
2: Etino Aliclante Saint-Cécile.
1: Bon, député Nyonfou.
2: Le député Nyonfou si formé.
1: Téléphone plus 229-01-67-61-43-95. Paroisse de Wedo Badji.
2: Agun Wedo Badji ton.
1: Quartier Wedo à Gekon.
2: Etino quartier Wedo à Gekon.
1: Téléphone plus 229-01-95-34-68-83. Paroisse de Tokan.
2: Agun Etino Tokan.
1: Quartier Tokan, zone militaire.
2: Etino quartier Tokan, do. 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
1: Téléphone plus 229-01-66-62-06-19. Paroisse d'Adjagbo.
2: Agon Adjagbo ton.
1: Quartier Adjagbo Calvaire.
2: Est-il le quartier Adjagbo Calvaire?
1: Carrefour Lakata, non loin de l'école primaire publique.
2: Toi, Aliclantin Lakata, et Mandendo, oui, Mahomet Dokoton.
1: Téléphone plus 229-01-68-11-11-68, paroisse de Kulekame.
2: Agun Kulekame ton.
1: Quartier Zondre Bohwe.
2: Est-il le quartier Zondre Bohwe?
1: Maison Kugle Nouwe.
2: Le Ohwe est-il le Kugle Nouwe?
1: Derrière la maison des jeunes.
2: Le Ohwe John Jonathan Lesingudo.
1: Téléphone plus 229-01-44-14-90-40, paroisse d'Ikpile.
2: Agun Ikpile ton.
1: Derrière le marché d'Ikpile.
2: Est-il le Ahi Ikpile ton Gudo?
1: L'avant après l'avant Naira.
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1: Téléphone plus 229-01-97-26-09-54, paroisse de Misrété.
2: Agun Misrété ton.
1: Quartier Kpogon à Jolipo.
2: Etino quartier Kpogon à Jolipo.
1: Téléphone plus 229-01-48-67-80-63, paroisse de Semekrake.
2: Agun Semekrake ton.
1: Quartier Jesujro.
2: Etino quartier Jesujro.
1: Quatrième vont à droite. Quatrième vont après les douaniers.
2: Do Ali Enentor, Wacho et Nazé douanier Lego.
1: Téléphone plus 229-01-97-11-33-76, paroisse de Semeadoubé.
2: Agun Semeadoubé ton.
1: Vont central.
2: Etino Ali Etino Tchentchen.
1: Après l'église Oreofé.
2: Niézé, Agun Oreofé tongo.
1: Téléphone plus 229-01-42-77-63-47, paroisse d'Ekpe.
2: Agun Ekpe ton.
1: Quartier Kanhonou à Tinga Kome.
2: Etino quartier Kanhonou à Tinga Kome.
1: Première voie à droite en allant vers l'école primaire privée l'Éternel.
2: Ali Titan doit adouci hué ni eje ouima home dokoton Éternel.
1: Téléphone plus 229-01-97-48-17-27, paroisse de Sekandji.
2: Agun Sekandji ton.
1: Quartier Gagnon Commun.
2: Est-il le quartier Gagnon Commun?
1: Derrière la cimenterie de Sekandji.
2: Le cimenterie Sekandji Tongudo.
1: Téléphone plus 229-01-69-38-45-51. Paroisse de Djeffa.
2: Agon est-il le Djeffa?
1: Quartier Glegbonou.
2: Est-il le quartier Glegbonou?
1: Vont Créa Vita, Vont 52, Carrefour Barrière.
2: Le Alice, Créa Vita, Alice Sotino, 52, Carrefour Barrière.
1: Téléphone. Paroisse de Komen.
2: Agun Etino Komen.
1: Quartier Ayemevo.
2: Etino quartier Ayemevo.
1: Téléphone plus 229-01-92-13-32-47. Paroisse de Boyikon.
2: Agun Etino Boyikon.
1: Quartier Agbadjagon.
2: Etino quartier Agbadjagon.
1: Derrière Buvette Feu Vert.
2: Doa Hanouha Feu Vert Osin Goudo.
1: Téléphone plus 229-01-65-51-73-18. Paroisse de Wedo.
2: Agun Etino Wedo.
1: Derrière le marché de Wedo.
2: Etino Ahi Wedo Tongudo.
1: L'avant après l'église catholique.
2: Ali Enomo Wedo. Unieze, église catholique Logudo.
1: Vous prenez la première voie à droite.
2: Et n'assoyez Ali Etino Ali. 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
1: Téléphone. Plus 229-01-93-48-56-60. Paroisse d'Igolo.
2: Agun Igolo ton.
1: Premier vent à gauche, dans l'avant, il y a habillé.
2: Etino Ali Etino Amion. 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
1: Téléphone, plus 229-01-66-66-77-53. Paroisse de pays.
2: Agun pays donc.
1: Quartier Damakahwe.
2: Etino quartier Damakahwe.
1: Téléphone, plus 229-01-94-28-45-05. Paroisse de Djregbe.
2: Agun Djregbe ton.
1: Quartier Gbehome.
2: Est-il le quartier Gbehome?
1: Téléphone plus 229-01-50-14-15-09. Paroisse de Kokokodji.
2: Agun Kokokodji ton.
1: quartier Bazoukpa.
2: Est-il au quartier Bazoukpa?
1: En face du collège Le Partage.
2: Donc nous commençons oui, Mahomet, Le Partage.
1: Téléphone plus 229-01-64-39-24-16. Paroisse d'Agongbe.
2: Agongbe, ton.
1: Quartier Wekegbeta.
2: Est-il au quartier Wekegbeta?
1: Téléphone plus 229-01-69-48-15-09. Paroisse de Paou.
2: Agon est-il au Paou?
1: Derrière ce jeu Paou.
2: Est-il au Wema Homme, ce jeu Paou, ton goudou?
1: Sous militaire.
2: Nous filons pour l'un ou non?
1: Vont en face de l'école Saint-Fédéric.
2: Rallye avec Manoukon. Wema Homme, Saint-Fédéric.
1: Derrière le grand étage de la même vont.
2: Le goudou n'a pas beau est-il au allié n'aimé?
1: Téléphone plus 229-01-41-56-28-00. Paroisse de Calavi.
2: Agon est-il au Calavi?
1: Quartier Tokpa Zungo.
2: Est-il au quartier Tokpa Zungo?
1: En face de l'université d'Abome Calavi.
2: Nous connaissons, oui, ma hoquement, il dit à l'avant.
1: En quittant le carrefour Ita.
2: Ni étant son carrefour Ita.
1: Rentrez dans la cinquième voie à droite.
2: Et Rambio, Ali Etino, Ali Attento, Adoucihue.
1: Téléphone plus 229-01-44-27-12-80. Bien-aimé, l'heure est venue pour que nous puissions écouter la parole non diluée du Seigneur par le bien de notre Père en Christ. Au nom de Jésus, toute parole que nous allons entendre aujourd'hui venant d'eux sera une libération, une délivrance pour nous dans le nom puissant de Jésus.
2: Amen.
1: Tous les liens dans lesquels nous nous trouvons par le biais de cette parole, nous serons éclairés, illuminés par le, dans le nom puissant de Jésus.
2: Amen.
3: All glory and honor belong to Jesus Christ.
4: Toute la gloire et l'honneur revient à Jésus-Christ.
3: We give him glory and honor.
4: Nous lui donnons la gloire et l'honneur.
3: Because he took eminent control yesterday.
4: Parce qu'il a pris le contrôle éminent hier.
3: Yesterday was so awesome.
4: Hier était vraiment merveilleux.
3: On remercie le, we give glory to the Lord for that.
4: On remercie le Seigneur pour ça.
3: We thank him.
4: Nous le remercions.
3: All our audience today.
4: Nos auditeurs aujourd'hui.
3: I believe that God will continue to bless you more than your expectation in Jesus' name.
4: Je crois que Dieu continuera à vous bénir aux extérieurs de votre expectation.
3: God bless you in Jesus' name.
4: Que Dieu vous bénisse au nom de Jésus.
3: Today.
4: Aujourd'hui.
3: Before we shall proceed.
4: Avant que nous continuions,
3: I want you to do something with me.
4: Je voudrais que vous fassiez quelque chose avec moi.
3: What you will do for me today?
4: Ce que vous allez faire pour moi aujourd'hui
3: is that
4: est que
3: you will help us to vous, give thanks to the King of all kings.
4: Vous allez nous aider pour rendre grâce au roi des rois.
3: And for great things that he has done in our life.
4: Pour les grandes choses qu'il a fait dans notre vie.
3: For 32 years.
4: Pour 32 ans.
3: Ah, from first year, second year.
4: De la première année, deuxième année, troisième année.
3: 50 year, 10th year, 28th year and 32 years.
4: 20 ans, 21 ans jusqu'à 32 ans.
3: May the Lord continue to take eminent control in our life.
4: Et Dieu continuera à prendre le contrôle dans notre vie.
3: It is time to pray.
4: Il est temps pour prier.
3: Wherever you are.
4: N'importe où que vous soyez.
3: I want you to bow down. For the prayer.
4: Je voudrais que vous prosterniez pour la prière.
3: Alléluia.
4: Amen.
3: Can you please translate it in?
4: Okay, sir.
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4: Amen.
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3: 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Because what God wants to tell us today, through His word, it shall be a blessing for you and I. And no power can destroy everything good that God wants to plant in your life. 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
4: That's we are.
3: Hallelujah. For ye shall have judgment without mercy, that as shew no mercy. 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
4: Car le jugement est sans miséricorde pour ceux qui n'ont pas fait miséricorde. Et la miséricorde triomphe du jugement.
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3: 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If there is no mercy of the Lord upon us, over our nation, oh, what the Bible says about the civil war, hallelujah, from here and there, we have been hearing it all over the world. But our country is under the mercy of God. African nations, some of them are under the mercy of God. Mercy of God is good. A lot of people must know today that there is mercy over his life, over his endeavor. But today, I want to show you how mercy of God is working for you. Because of our time, God's mercy is the reason you are still alive today. Every day you wake up is proof that God's mercy is still at work upon your life and your family. God has fought a lot of battles that we can never see. when we are asleep.
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3: Hallelujah.
4: Amen.
3: In our dreams.
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3: There is mercy that speak over our life. That's why we are not swallowed up.
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3: A lot of people have died. 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You need to show appreciation to the King of all kings. In Lamentation chapter 3, verse number
4: 22.
3: The Lamentation, that is the cry of Jeremiah. Lamentation chapter 2. Chapter 3, verse number
4: 22.
3: Let me hear it, ma. Verse 22 says, Hallelujah. It is of the Lord's mercy that we are not consumed, because his compassion fail not. Yes.
4: Les bontés de l'Éternel ne sont pas épuisées. Ses compassions ne sont pas à leur thème.
3: Hallelujah.
4: Amen.
3: Glory be to God in the highest.
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3: Mercy of God is working for us.
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3: Number two.
4: Numero aweto.
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3: Don't mind about what people are saying.
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3: Hallelujah.
4: Amen.
3: In Mark chapter 10 verse number 49.
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3: Mark chapter 10 verse number 49. Gospel according to Saint Mark, not Matthew.
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3: Chapter 10 verse 49. Mark chapter 10 verse 49.
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3: Okay, read it, let me hear it. Verse 49. Let's hear what the Bible says.
4: Jésus s'arrêta et dit. Appelez-le.
3: Yes.
4: Il les appelle l'aveugle. En lui disant.
3: Yes.
4: Prends courage, lève-toi,
3: yes.
4: Il t'appelle.
3: L'aveugle
4: jeta son manteau.
3: Yes.
4: Et se levant d'un bond, vint vers Jésus.
3: Yes.
4: Jésus prenant la parole, lui dit.
3: Yes.
4: Que veux-tu que je te fasse?
3: Yes.
4: Rabouni. Lui répondit l'aveugle.
3: Yes.
4: Je veux recouvrir la vue.
3: Yes.
4: Et Jésus dit. Va.
3: Yes.
4: Ta foi t'a sauvé.
3: Yes.
4: Aussitôt, il recouvra la vue. Et suivit Jésus dans le chemin.
3: Alléluia.
4: Amen.
3: 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And they called the blind man, saying unto him, be of good comfort, rise, he calleth thee. 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
1: Il est 17h.
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0: le FODEFCA, Fonds de développement de la formation professionnelle continue et de l'apprentissage, met en œuvre la composante 2 du projet d'inclusion des jeunes Prodige. Ceci à travers le renforcement de l'offre de formation, l'amélioration de l'accès à la formation professionnelle par apprentissage dual et la réduction des écarts entre hommes et femmes en matière d'accès à la formation professionnelle. Dans ce cadre, plusieurs curricula de formation ont été élaborés et mis en œuvre dans les centres de formation et se rapportent à plusieurs métiers porteurs. Dans un premier temps, le directeur du Centre de formation professionnelle et de l'apprentissage de ZE va nous parler du processus de choix des métiers porteurs. Suivra le directeur du Centre de formation professionnelle et de l'apprentissage d'Abomey sur l'élaboration des curricula. Et enfin, un formateur du Centre de formation professionnelle et de l'apprentissage d'Abomey mettra l'accent sur la formation par apprentissage dual. Odette Dossa de Radio FMAM de Port-Saint-Thomé conduit cette émission. Bienvenue à tous. Plusieurs métiers ont été choisis et validés dans le cadre de la formation professionnelle. Des raisons sous-tendent le choix de ces métiers porteurs selon un processus défini. Hermann Gangan, directeur du Centre de formation professionnelle et de l'apprentissage de Kpao, au micro de Jules Sovici de Radio Cédon.
1: On en est arrivé là à partir d'un certain nombre de constats et d'un certain nombre d'activités qui ont été menées à la base. Au nom des activités, c'est d'abord la phase de sensibilisation. Après la sensibilisation, on en est arrivé à l'enregistrement par les inscriptions. Et après les inscriptions, on a procédé au test de sélection. Et donc, c'est après ce test de sélection-là que les bénéficiaires ont été sélectionnés pour être répartis dans les centres afin de suivre la formation.
2: Comment se fait alors le choix des métiers?
1: Le choix des métiers est fait suivant un certain nombre de critères. Et le principal, c'est d'abord la demande du marché et ensuite les secteurs qui ont besoin de plus de ces main-d'œuvre-là. Et donc, fort de ça, là, le choix a été fait. Le marché ici sera désigné par les entreprises utilisatrices de ces main-d'œuvre. Quand je prends le pays aujourd'hui, par rapport à ce qui est en cours de réalisation, les différents chantiers ouverts par le chef de l'État, ça exige un certain nombre de métiers. Et donc, fort de ça, là, le partenaire aussi a compris qu'il vaut mieux investir, s'imprégner davantage de ce qui se passe là pour renflouer le marché de l'emploi, formation en adéquation avec le marché de l'emploi.
2: Comment les acteurs, à la base, sont-ils impliqués dans le choix des métiers?
1: D'abord, je commence par remercier les dirigeants qui ont installé le CNCP-ETFP et c'est ce creuset-là qui a travaillé avec les CTS, les comités techniques sectoriels, pour maintenant impliquer les associations professionnelles à la base, le collectif, pour créer un réseau qui a permis d'en arriver à ce à quoi on est en train d'assister maintenant. C'est en fonction des exigences et de l'aide de ceux-là que les choix ont été opérés. Et donc, ce n'est pas du tout de l'aléa.
2: Il y a quand même des critères pour identifier les acteurs qui sont commis dans ce comité.
1: À la base, ils ont déjà fait un travail. Tout est parti de comment chacun s'implique, s'investit dans son domaine. Et c'est pourquoi je parlais tantôt qu'il n'y a pas d'aléa. Celui qui est dedans et qui s'implique, on sent, on voit. Et donc, fort de ça, puisque le besoin se fait sentir maintenant d'associer ceux-là, automatiquement, on ne peut que leur faire appel.
2: Vous faites appel à ceux-là, mais qu'en est-il des métiers non retenus lors de ce processus? Parce qu'il y a plusieurs métiers qui sont identifiés, mais peu sont retenus.
1: Lorsque vous prenez par exemple la coiffure, c'est un métier qui a déjà reçu assez de formation. Je prends cet exemple parmi tant d'autres. Et donc, ces métiers qui ont reçu déjà suffisamment de formation, ces métiers-là ne sont plus pris en compte dans la composante en question. Ce n'est pas une exclusion taillé sur mesure. Est-ce que le besoin se fait sentir par rapport à la situation actuelle de la demande? Si ce n'est pas fort, on s'en passe. Et mieux, les partenaires qui ont accompagné ont synthétisé. Voyons ce qui urge à l'heure là. Et c'est de ça là qu'il a été question. Donc, ces métiers-là qui n'ont pas été retenus en savent beaucoup de choses, puisque à des séances données, ça leur avait été annoncé. Je ne pense pas qu'il y ait frustration même.
2: Quel est le sort de ces métiers si un bénéficiaire ou quelqu'un qui remplit les formalités pour être éligible ou pour bénéficier de la formation veut coûte que coûte se faire former dans ces métiers-là qui ne sont pas retenus? Qu'est-ce qui se fait en ce moment?
1: Là, c'est une autre paire de manches et nous travaillons avec l'accompagnement des partenaires techniques et financiers. S'ils acceptent financer, tac, on les prend. Mais dans le cas contraire, on sera obligé d'attendre de voir par quel créneau on peut les insérer. Sinon, il n'y aura pas de la magie.
0: La formation professionnelle s'appuie sur des curriculaires élaborés et validés par des spécialistes avertis. Marius Guy Arossi, directeur du Centre de formation professionnelle et de l'apprentissage d'Abomey, nous situe sur l'élaboration de ces curriculaires et les informations y relatives au micro de Arsène Farsinou de la radio rurale locale de Ouessé.
3: Un curriculum de formation, c'est ce que nous appelions vulgairement, avant l'avènement de l'APC, programme de formation. Et c'est un document qui contient les savoirs, les savoir-faire et les savoir-être à enseigner lors d'une formation. Dans le programme Prodige, 16 curricula ont été élaborés. Il y a 12 dans les métiers que nous connaissions déjà, tels que les métiers de BTP, les métiers d'équipement et de maintenance, les métiers d'hôtellerie, ainsi de suite. Je peux citer par exemple la maçonnerie, la menuiserie, bois, ainsi de suite. Mais les 4 autres curricula dont j'ai parlé, c'est les curricula des nouveaux métiers. Je peux citer par exemple les agents de traitement et de tri de déchets. Donc, pour récapituler, il y a 16 curricula qui ont été élaborés.

0: pas généralement d'adéquation entre le besoin de marché de l'emploi et la formation qui est donnée aux acteurs. On a également constaté que dans les curricula de formation, on n'a pas intégré le contenu transversal. Je veux parler de la communication, je veux parler du numérique, je veux parler des aspects de gestion des entreprises. Donc, ces aspects-là n'étaient pas dans les anciens curricula. Et donc, il a fallu régler ces constats-là, puisqu'on a identifié des difficultés sur le terrain, l'inadéquation de la formation avec le besoin. On a vu que la formation n'était pas professionnalisée, et donc les gens ne sont pas tous vite employables à la fin de la formation. Donc, on a réglé ces problèmes-là à travers l'élaboration de ces nouveaux référentiels-là.
1: Comment sont élaborés les curricula de formation?
0: Depuis l'avènement de l'APC, ce qu'on appelait effectivement programme de formation est désormais appelé curricula de formation. Et ça suit tout un processus lors de l'élaboration, puisque c'est constitué de plusieurs documents. Et ce que nous pratiquons au Bénin ici, c'est l'approche APC-OIF, Organisation internationale de la francophonie. Ce curriculum est composé du référentiel de formation, du référentiel métier, des guides pédagogiques et des guides d'organisation pédagogique et matérielle. Et dans son élaboration, pour qu'il y ait adéquation entre la formation et le besoin du marché de l'emploi, on associe d'abord, en première partie, les professionnels pour qu'ils fassent le métier, le porteur du moins du métier pour lequel on veut élaborer le curriculum. Ensuite, après l'étape de l'AST, qu'on appelle aussi ASM, analyse de situation du métier, on passe à l'élaboration du référentiel de compétences. Et après le référentiel de compétences, on passe à l'élaboration du référentiel de formation et ensuite au guide. J'ai évoqué tantôt les deux guides. Et les acteurs associés à cette élaboration, c'est d'abord l'État qui identifie le besoin de formation à travers son plan ou à partir des entreprises, les commissions techniques sectorielles. Une fois le besoin identifié, on commande l'élaboration de ce curriculum-là à un institut qu'on appelle INIFCFL, qui est l'Institut d'ingénierie de formation qui élabore et qui, à travers trois comités, procède à l'élaboration de ce curriculum-là.
1: Et quelles sont les instances de validation des curriculums élaborés et comment se fait la validation?
0: J'ai évoqué tantôt l'Institut d'ingénierie qui assure la commande que l'État passe pour l'élaboration des curriculums.
2: C'est par une formation par apprentissage dual que les lauréats du certificat de qualification professionnelle CQP bénéficiaires de la composante 2 du projet d'inclusion des jeunes prodiges sont pris en charge. Une formation par apprentissage dual qui transcende nettement avec l'apprentissage traditionnel. Maurice Cossy, formateur au Centre de formation professionnelle et de l'apprentissage d'Abomé, au micro de Sylvain Onsa de Alléluia FM de Porto-Novo.
3: Le concept de la formation par apprentissage de type dual est une formation qui se fait par alternance entre le centre de formation professionnelle et les ateliers en ville. C'est-à-dire l'apprenant a son patron en ville dans un atelier et de façon alternée vient dans le centre de formation professionnelle pour compléter en théorie et en pratique sa formation afin de le rendre beaucoup plus compétent, plus compétitif sur le marché. C'est dans les centres de formation professionnelle que ces apprenants acquièrent des compétences de nouvelles technologies comme complément de formation pour être beaucoup plus en phase avec les réalités de la profession. Nous faisons un regroupement généralement de deux. Le premier regroupement se fait par 16 jours et on leur donne un temps de repos. Ils repartent encore en atelier chez leur patron pour aller mettre en application les connaissances reçues dans le centre de formation professionnelle. Puis par la suite, on programme un second regroupement où ils reviennent encore pour acquérir le complément de formation afin de pouvoir repartir encore pour être beaucoup plus aguerri.
4: Pendant les 16 jours que dure un regroupement, l'apprenant est à plein temps au niveau du centre de formation professionnelle où il va encore dans son atelier chez son patron.
3: Au moment du premier

0: regroupement et du deuxième regroupement, l'apprenant est en plein temps dans le centre de formation professionnelle. Il ne repart plus chez son patron. Nous le gardons en plein temps pour faire la théorie et la pratique, puisque c'est un moment où ce qui lui est enseigné en théorie, il doit aussi le mettre en pratique. C'est un complément de formation. Donc, durant ces phases de regroupement 1 et 2, l'apprenant est en plein temps dans le centre de formation professionnelle.
1: Par quel mécanisme un enseignant s'approprie-t-il la formation par apprentissage dual?
0: L'appropriation de la formation par apprentissage de type dual, tel que nous l'avons dit au début, c'est une alternance. Donc, il faut d'abord élaborer une progression. C'est-à-dire la progression est élaborée suivant les deux regroupements. Lorsque la progression est élaborée, cela permet de suivre l'évolution de la formation. Parce que c'est à ce moment-là qu'il pourra donner à l'apprenant ce qui lui manque au niveau de l'atelier. Et il est à savoir que le formateur, avant d'élaborer sa progression, il se base sur des curricula de formation.
1: Monsieur Maurice Corsi, vous parlez de progression. C'est quoi une progression en matière d'enseignement?
0: La progression pédagogique, c'est un guide, c'est le gouvernail de l'enseignant. C'est qu'il prend les modules qu'il répartit par jour et pendant la durée de la formation. Parce que cela lui permet d'évoluer de façon normale. Donc la progression, c'est répartir le nombre de modules, puisque cela contient des thèmes qu'il répartit suivant la durée de la formation.
1: Comment est déployé ce programme lors de la première année dans les centres de formation?
0: Ce programme, dès que la formation est lancée pour les premières phases, nous approprions d'abord ce qui est dans les curricula, et dès que les apprenants y viennent auprès de nous, nous essayons de faire d'abord une évaluation diagnostique. En première année, premier regroupement, on fait évaluation diagnostique. C'est un pré-test, un test pré pour connaître le niveau des apprenants que nous avons en face de nous pour pouvoir adapter l'évolution pédagogique par rapport à leurs connaissances. Les remédiations aussi, parce que les apprenants, ils n'ont pas les mêmes niveaux en connaissances théoriques et pratiques. On appelle cela la pédagogie différenciée que nous appliquons par rapport à chaque apprenant pour lui permettre de se mettre en phase par rapport aux connaissances qu'on est en train de lui enseigner. Dès que cela est fait et qu'on évolue avec des remédiations, tous les apprenants arrivent à être au même niveau. Et à la fin, il y a aussi une évaluation mi-parcours qui est faite avant qu'ils ne retournent auprès de leur patron dans les ateliers. Et par la suite, on lance le second regroupement et ils reviennent. Les apprenants qui bénéficient de ces formations, nous mettons à disposition une inscription qui se fait sur des plateformes. Les patrons y viennent avec les pièces d'identité, les documents du patron et de l'apprenant et on fait un enregistrement. Par la suite, FODEFCA, la DEC, il lance un test de recrutement. C'est à la suite de ce test de recrutement, les plus méritants, c'est eux qui viennent suivre cette formation-là.
1: Qui peut s'inscrire lorsque vous lancez le test de recrutement?
0: Pour s'inscrire, c'est tout apprenti auprès de son patron dans l'atelier, mais qui a déjà fait au moins 2 ans de formation auprès de son patron en atelier.
1: Comment se déroule l'examen du CQP?
0: L'examen de CQP est un examen national reconnu et organisé par la DEC, la Direction des examens et concours, comme tous les autres examens. Pour commencer, la DEC convoque les formateurs pour l'élaboration des épreuves. À la suite, les corrections sont faites. Dès qu'on passe cette étape, les temps d'examen sont programmés. Et tous les apprenants qui avaient suivi la formation de type dual, de CQP, ils viennent pour passer l'examen. Donc l'épreuve, que ce soit l'épreuve théorique et l'épreuve pratique, était déjà élaborée par les formateurs en encadrement avec la DEC. Et ces apprenants, ces apprentis sont soumis à ces épreuves lors des évaluations. La phase théorique et la phase pratique, nous les faisons au même moment. Le matin, par exemple, ils vont faire les épreuves théoriques et le soir, ils vont faire les épreuves pratiques. Ça dépend aussi de l'effectif des apprenants. Si l'effectif est pléthorique, on fait des regroupements. Je tiens à dire ici que c'est une opportunité que FODEFCA a mis à disposition de l'artisan, que ce soit les mécaniciens, les frigoristes, les électriciens bâtiments, les menuisiers bois, les menuisiers aluminium, tous les corps de métier, ils n'ont qu'à venir inscrire leurs enfants lorsque le recrutement des apprentis est lancé.

0: Au total, 3345 bénéficiaires de la composante 2, dont 694 femmes, ont décroché le certificat de qualification professionnelle par apprentissage dual et sont pour la plupart actifs sur le marché de l'emploi. Au même moment, 1330 autres bénéficiaires, dont 437 femmes, sont en attente d'entrer en formation par apprentissage dual.
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6: Très ravi de vous retrouver pour le dernier point de l'actualité. C'est Tokwa Info Soir. Voici le sommaire. Les candidats à l'examen du certificat d'études primaires session de juin 2026 planchent depuis ce matin sur toute l'étendue du territoire national. Ils sont au total 286 995 candidats à la quête de ce diplôme. Des précisions dans ce journal. Et puis ce lundi 1er juin 2026, c'est la journée nationale de l'arbre. Une journée qui offre l'occasion au pouvoir public de sensibiliser les populations à planter un arbre afin de limiter les effets de la désertification. Bonne nouvelle pour les éleveurs de la commune de Zé et ses environs. L'ANES de la Provenderie, Le Bonheur, ouvre ses portes aux éleveurs. Objectif, rapprocher les produits de qualité et accompagner l'élevage moderne. D'autres nouvelles sont également au menu de ce journal. Bienvenue à tous. Les candidats à l'examen du certificat d'études primaires CEP session de juin 2026 planchent depuis ce matin sur toute l'étendue du territoire national. Dès les premières heures de la matinée, les centres de composition ont accueilli des milliers de candidats pour les premières épreuves. Ponelia Chabosu est allée faire le constat au complexe scolaire Chirico de Cotonou.
7: Voilà qui donne le top du démarrage effectif des compositions dans le centre Jéricho 2. Il est 8h30. L'épreuve est lancée. Peu avant, sous le regard attentif des surveillants, des acteurs éducatifs, les candidats ont ouvert les enveloppes sécurisées contenant les premières épreuves. Une étape symbolique qui marque le début de plusieurs jours d'évaluation. Le chef centre Jéricho 2 rassure du bon déroulement. Louis Afanou.
8: Le CEP a effectivement démarré. Tous les enfants sont déjà en salle. Tout se passe correctement, tout se passe bien. Les surveillants sont présents. Vous avez vu, les forces de l'ordre sont là, il n'y a pas de problème. L'agent de santé est là, sans problème. Tout se passe correctement. Sinon, à Jéricho 2 ici, on a 200 filles inscrites et 191 garçons. Ça fait 391 candidats au total. Depuis la semaine passée, il y a la préparation des salles de classe, l'inscription des numéros sur les tables. Tout cela a été fait sans problème. Tout le monde était à l'œuvre et tout se passe correctement. Les enfants, c'est des épreuves qui sont à leur portée. Ce qu'ils ont l'habitude de faire, ce ne sont pas des épreuves extraordinaires. Ils n'ont qu'à travailler seulement aux parents, de ne pas s'inquiéter. C'est nos enfants qui nous laissent les enfants. Et autant au portail où ils pourront venir voir les enfants, ils seront au portail et on va leur indiquer là où ils vont rester pour les accueillir, il n'y a pas de problème. Nous sommes des parents d'élèves avant d'être enseignants. Les enfants sont en sécurité, il n'y a pas de problème.
7: Juste au dehors, les parents sont bien présents, certains affichent leur sérénité, d'autres tentent de dissimuler leur stress.
9: Moi, je suis enseignant, mes élèves sont là. Nonobstant cela, il y a ma fille aussi qui compose. Donc, je suis là pour quand même voir l'effectivité de l'examen. Bon, c'est effectif. C'est à 8h30, ça a commencé. Pour soutenir aussi les enfants. Parce que quand les enfants ont leurs enseignants et leurs parents, ils sont sereins. C'est la sérénité, en fait. Et ce que je souhaite, c'est que les enfants composent dans de bonnes conditions et que la chance les accompagne. Et beaucoup de courage, on les a dit déjà en classe, à l'école, ils ne doivent pas être agités, ils doivent être sereins devant l'épreuve. Normalement, ça ne devrait pas être compliqué.
0: Je suis là ce matin à cause de mon enfant. Il compose dans ce centre et je l'ai raccompagné. Je me sens un peu stressée, mais ça va. J'attends ici au dehors pour voir si quelque chose va se passer ou pas et prendre soin de lui. Je lui souhaite une bonne chance et bonne chance également à tous les enfants.
7: Pour un bon déroulement de l'examen, le gouvernement a mis en place des dispositifs sécuritaires et sanitaires. Forces de l'ordre, agents de santé veillent au grain. Même les élus locaux sont à pied d'œuvre. Chéri Brel Béanzin est le représentant du chef du 6e arrondissement de Cotonou.
10: D'abord, il faut saluer la bravoure des parents d'élèves qui n'ont mobilisé aucun effort pour que ces enfants soient prêts, bien apprêtés pour affronter cette épreuve, cette case d'études primaires. Je voudrais aussi remercier les maîtres, les enseignants pour les efforts consentis durant ces 9 mois de travail parce que je n'ai constaté aucun signe de stress, de fatigue ou autre chez les enfants. Et j'étais tout ce que, en tout cas, dans une ambiance bon enfant, j'ai constaté que tout se passe très bien ici. Mon rôle s'inscrit dans la bonne marche de la composition parce que durant ces 3 jours, je suis chargé de veiller à la bonne ambiance, la bonne coordination entre non seulement les surveillants, les responsables à divers niveaux au centre et également les enfants. Si je constate quand même que dans telle ou telle salle, ça ne marche pas bien, en tant que l'œil du chef du 6e arrondissement, j'ai le droit, j'ai l'obligation de quand même prendre des nouvelles de ce qui se passe sur le terrain, rendre compte fidèlement à l'autorité de tutelle.
7: Les candidats composent en éducation sociale, éducation artistique, art vivant dans l'après-midi de ce lundi.
6: Merci à vous, Ponelia Tchabosu. Au centre de composition d'Erokbo, dans le 4e arrondissement, tout se déroule aussi pour le mieux. Les surveillants, le chef centre, les forces de l'ordre et autorités locales ont pris place très tôt afin de garantir le bon déroulement des compositions. Marcel Amengan, chef centre de Derokbo.
11: C'est un centre qui devait accueillir 416 candidats. Nous avons 221 garçons, 195 filles. Voilà, nous avons 11 absences au total, 5 garçons, 6 filles.
6: Le chef du 4e arrondissement a sillonné quelques centres de zone pour s'enquérir de l'effectivité du démarrage de l'examen. À l'étape de Derokbo, il nous livre ceci. Saliou Adé Labou Adé Chouma.
12: Nous avons 3 centres dans le 4e arrondissement. Il y a Enaya Pouba de Lumé, il y a Régional SR Pouba Centre et puis EPP de Dogo. Les enfants sont bien logés, les examinateurs aussi y sont. Donc, surtout, je vais dire merci au Seigneur par rapport au temps qui est clément. Et sinon, on ne savait pas comment gérer la pluie avec les enfants. Mais Dieu merci, il n'y a pas eu pluie. Donc, les enfants ont bien commencé. C'est notre souhait. Et je demande encore au Seigneur de nous donner ces 3 jours pour que les enfants puissent composer à l'aise et sans pluie. Partout où nous sommes passés, vous avez vu que le commissaire a fait son travail. Les lieux sont calmement bien sécurisés. Et je passe par votre canal pour le remercier beaucoup, le commissaire Gaou. Donc, sincèrement, remarquez avec moi que la sécurité y est. Et avant tout ça, nous essayons quand même de parcourir tous les centres pour voir si les classes réservées pour les examens ils sont vraiment prêtes. C'est-à-dire, il n'y a pas de toit, il n'y a pas de fenêtre qui est déjà abîmée ou je ne sais pas quoi. Donc, nous essayons quand même de faire tout ça, ce qu'on a fait jusqu'hier, dimanche 31 mai 2026.
6: Il a profité de l'occasion pour prodiguer quelques conseils aux candidats et aux parents.
12: C'est les petits bouchous, hein, et les parents ont peur, et les réveiller tôt, essayer de leur mettre tout ce qu'il faut dans leur sac, hein, surtout avec les 4 scolaires. On ne peut que souhaiter bonne chance à ces enfants. Et aux parents, surtout, ce que je leur demande, c'est de prier. À part la prière aussi, il y a le travail. C'est-à-dire quoi? Quand les enfants seront à la maison le soir, sachez quoi leur demander. On doit quand même être sûr que les cahiers sont à côté d'eux pour les révisions, les dernières révisions. Le reste, il faut que les parents s'apprêtent à gérer tout ça avec les enfants. C'est vrai que c'est un premier examen, mais il n'y a rien que je veux que les parents considèrent comme une composition de classe. Surtout seulement qu'ils ont déplacé l'endroit, c'est-à-dire avant c'était dans leur école respective, maintenant ils ont déplacé l'endroit à une école qui regroupe tous les enfants. Donc pour cela, les parents n'ont pas à s'inquiéter. C'est seulement de faire le job, le travail. Et nous savons tous quoi faire pour préserver nos enfants. Donc je leur souhaite du courage.
6: À l'instant, le chef du 4e arrondissement de Cotonou, Saliou Adé Labou Adé Djouma. Du côté de Semekpoji, à l'école primaire publique Kpoji Agé, le certificat d'études primaires CEP, session de juin 2026,

0: 16 garçons, 185 filles et 361 au total. Les présences, on a garçons 174, filles 184, total 358. C'est-à-dire qu'on a observé deux garçons en absence et une fille. Ils sont au total trois à être absents. Dans l'ensemble, nous avons 174 garçons, 184 filles et 358 au total. Bon, toutes les dispositions sont prises, hein, au fait, bon, il n'y a pas de raté, il n'y a pas de problème. D'ailleurs, il y a l'agent de santé qui est déjà là.
1: La première épreuve est lancée à 8h30 et c'est l'épreuve de lecture. Juste après la composition, quelques candidats rencontrés apprécient la première épreuve.
2: Je m'appelle Oba Assier. Je suis ici pour composer les amis du surdoué. Les épreuves ont démarré à 8h. On a composé l'épreuve de la lecture. Et là, ils ont demandé pourquoi le lion avait un chapeau. Le titre du test était le lion et le chien. Je souhaite que les épreuves trouvent ça facile.
3: Ça s'est bien déroulé et j'ai bien aimé le test.
4: Le test a parlé de quoi?
3: L'aventure du chien et du chat.
4: Et quelle question tu as aimé que tu as répondu facilement?
3: Parce que
4: cite-moi quelques questions que tu as eues.
3: Là où ils ont demandé de relever un passage que le lion n'aimait pas les autres chiens. Il y a aussi là où ils ont demandé de donner un autre titre au test. Soit que les autres épreuves soient très faciles.
1: Et pour le bon déroulement de cet examen, les parents accompagnent les enfants. Ceci contribue à un meilleur résultat, en croit quelques parents de candidats.
5: Déjà à 7h, on était ici à 7h. Et c'est à 8h30 qu'on leur a partagé la première épreuve. Je dirais aux parents de toujours les accompagner, surtout les petits-enfants comme ça, puisque c'est leur premier examen. Donc on doit les accompagner pour qu'ils ne se sentent pas seuls.
6: Je l'ai amené dans toutes les plaques quand même. C'est Bika, près de Sénateur Bord de Couture, Bâche, tout et tout. Je suis toujours là quand même pour voir la suite. Les autres, les parents, a bien suivi leurs enfants.
1: Et puis, à la veille du lancement de l'examen du certificat d'études primaires CEP session de juin 2026, le ministre des enseignements maternels et primaires a adressé son message à l'endroit des candidats et de tous les acteurs impliqués dans l'organisation du CEP. Monsieur Aman Nata dresse ici les statistiques et parle du déroulement du CEP 2026. On l'écoute.
7: Pour la session de cette année, au total, 286 995 candidats sont inscrits, dont 138 571 filles et 149 424 garçons. Les candidats sans difficulté majeure, au nombre de 286 898, sont répartis dans 847 centres de composition. À eux s'ajoutent les 97 candidats à besoins spécifiques, dont 36 filles réparties dans 13 centres de composition. Comparativement à l'année 2025, le taux d'inscription affiche une croissance de 5,56%. Cette croissance tire sa substance d'un certain nombre d'actions judicieuses engagées par le gouvernement avec l'accompagnement des partenaires techniques et financiers. Le plus en vue et le plus révélateur est la mise en œuvre conséquente du Programme national d'alimentation scolaire intégrée qui consacre, d'une part, le mot d'ordre « zéro faim en milieu scolaire » et d'autre part, la retention puis la réussite scolaire.
1: Le ministre, dans son message, a adressé des mots d'encouragement à l'endroit des candidats. Il les a invités à travailler avec méthode et constance. Écoutons à nouveau Aman Nata, ministre de l'enseignement maternel et primaire.
7: Quant à vous, chers candidates et candidats, vos directeurs et d'autres enseignants, dont je loue ici la vaillance et le professionnalisme, vous ont déjà habitué grâce aux différentes activités auxquelles vous avez pris part, à la discipline et à l'éthique à observer tout au long du déroulement de la phase écrite, de la phase orale et de la phase sportive de l'examen. Alors, restez serein et composez en toute confiance. Soyez à l'heure dans vos centres de composition respectifs, du début jusqu'à la fin, et n'oubliez aucun des outils nécessaires.

0: tout au long de cet examen. Convaincu que les épreuves seront à votre portée, je vous demande de donner le meilleur de vous-même. Bonne chance à toutes et à tous. Je voudrais rassurer les parents que le gouvernement, sous l'autorité de son chef, a prévu un dispositif sécuritaire spécial tout autour et à l'intérieur de chaque centre ouvert dans certains départements en vue de permettre à tous les candidats et candidates de pouvoir composer avec la quiétude, la confiance et l'assurance requises.
1: À l'instant, Amand Nata, ministre de l'enseignement maternel et primaire.
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1: Je vous le disais en titre, ce lundi 1er juin 2026 marque la célébration de la Journée nationale de l'arbre, une journée qui offre l'occasion aux pouvoirs publics de sensibiliser les populations à planter un arbre afin de limiter les effets de la désertification. La Journée nationale de l'arbre rime avec le reboisement qui annule la désertification. Cette édition 2026 met un accent particulier sur le rôle de la jeunesse dans la sauvegarde du patrimoine forestier national. La ministre Aurélie Adamsoulé-Zoumarou échange avec les professionnels des médias. Au cœur des discussions, les défis du secteur et la nécessité de s'adapter aux mutations du digital pour mieux informer les citoyens. L'autorité a mis l'accent sur l'évolution rapide du numérique et a invité les professionnels des médias à maîtriser les nouvelles technologies. Ceci permettra de répondre convenablement aux attentes d'un public qui ne consomme plus l'information comme à l'ancienne. Bonne nouvelle pour les éleveurs de la commune de Zay et ses environs. La NES de la Provenderie, Le Bonheur, a ouvert officiellement ses portes ce week-end. L'objectif est de rapprocher les produits de qualité et accompagner l'élevage moderne. Le promoteur de la Provenderie, Le Bonheur, donne les raisons de cette nouvelle implantation. Étienne Baumé-Nampon.
3: Cette implantation traduit notre volonté de rapprocher des éleveurs des produits de qualité, des services fiables et un accompagnement professionnel contribuant au développement d'un élevage d'aide et durable. Notre ambition dépasse le cadre commercial, paper activement au développement économique local, à la création d'opportunités pour les jeunes et au renforcement de la sécurité alimentaire à travers une alimentation animale de qualité.
1: À l'instant, Étienne Baumé-Nampon, promoteur de provenderie plutôt, Le Bonheur. L'agent territorial de développement agricole de Zay confirme et s'engage pour l'encadrement de l'ANES de la provenderie Le Bonheur. Boukari Rachidatou, chef cellule communale ATDA.
4: L'aliment, c'est un facteur très important dans l'élevage. Et en parlant de provenderie, pour faire l'aliment, on a également besoin des producteurs à côté qui vont produire les différentes matières premières, que ce soit le maïs et autres. Donc forcément, non seulement que ça sera bénéfique pour les éleveurs, mais également pour les agriculteurs à côté. Donc pour ça, c'est une initiative que nous devons saluer. Et c'est l'occasion pour nous, une fois de plus, de féliciter M. Le Bonheur pour toute son endurance et pour cet amour qu'il a des éleveurs de la commune. Et tel que je le dis, que ce bonheur-là puisse nous accompagner dans tous les arrondissements de la commune de Zay. Sur ce, on ne peut que lui souhaiter une bonne chance. Et nous, à notre qualité de technicien du ministère de l'Agriculture, ce serait avec un plaisir qu'on va toujours continuer à l'accompagner sur ce chemin et qu'il n'hésite pas à passer nous voir pour tout ce qui est technique. Donc, on le fera avec plaisir.
1: Sur le terrain, les anciens clients de la provenderie Le Bonheur témoignent de la qualité. Guy Kpakpo, promoteur de radio et fermier à 16 heures perdues, et Dodji Balo, éleveur.
5: Et tous ceux qui veulent vraiment avoir des produits de qualité, de ne pas hésiter. Moi, ça fait près d'une vingtaine d'années que je travaille avec lui et je vous assure que j'ai toujours été satisfait de par son professionnalisme, son honnêteté et surtout sa grande culture qu'il a du métier.
6: C'est vrai, nous avons de l'alimentation sur le marché, mais nous n'avons pas la capacité de connaître tout ce qui rentre en ligne de compte ou sa formulation. On te donne, tu sais, si ça marche, c'est bon pour toi. Si ça ne marche pas, tu continues. Nous, je n'ai pas la possibilité de vérifier quoi que ce soit. Mais tu viens chez le bonheur, tu peux amener ta formule. Il peut te proposer des formules, mais ce qui est sûr, il te proposera de bonnes formules. J'ai eu à l'expérimenter. J'ai eu à expérimenter des formules qu'il m'a proposées. Mais aujourd'hui, j'utilise à 100% formule proposée par le bonheur. Et j'ai toujours conseillé à tous mes confrères.
1: Ce sont là des propos recueillis par Zachary Aligbonon. À présent, les informations hors de nos frontières. L'ancien président du Sénégal, Abdoulaye Wade, souffre sa 100e bougie. Vendredi dernier, 29 mai, l'homme d'État a eu 100 ans de vie. Né en 1926 à Kébémé, au Sénégal, Wade franchit plusieurs étapes avant d'accéder à la magistrature suprême de son pays en 2000. Il a été réélu en février 2007. Durant ses deux mandats, il a impacté le Sénégal dans les domaines de la santé, de l'éducation, du développement économique. Cette année, le président Abdoulaye Wade fête 100 ans de vie et reçoit les bons vœux du peuple sénégalais et plusieurs acteurs politiques du monde. Le ministre algérien de l'Intérieur, Saïd Sayoud, entame ce lundi 1er juin une visite de deux jours en France. Il a été reçu à l'aéroport du Bougette, au nord-est du Paris, par son homologue français Laurent Nuné. Cette visite fait suite aux déplacements successifs du ministre français Alger ces dernières semaines dans une logique d'apaisement des relations entre les deux pays. Et puis, c'est la fin de ce journal mis en onde par Mylène Aoyo, coordination éditoriale Franck Agbeyinou, présentation Stéphanie Razoumé. Très belle soirée à tous.
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0: Je l'empote tout de suite.
1: Lundi 1er juin 2026, mesdames et messieurs, amis de la bonne fréquence, bonsoir à toutes et à tous. Et qui ne risque rien à rien, et nous sommes au rendez-vous de donner et de recevoir. 19h31, dame Mylène Aoyo à la mise en onde au micro, Martin Dossa Godo. Amis de la bonne fréquence, je nous embarque dans l'univers du jeu des calés avec ceci.

0: Le 01 21 31 40 50 auditeurs, bonsoir.
1: Docteur Godo.
0: Le prince.
1: Il faut faire le rattrapage.
0: Et partout au tableau. Comment allez-vous, cher prince?
1: Action de grâce.
0: Et la petite famille?
1: Ça va.
0: Grâce sur grâce, hein?
1: C'est ça, mon frère.
0: Le prince.
1: Je te souhaite un bon début du mois de juin.
0: Pareil à vous, hein?
1: Que Dieu nous garde longtemps.
0: Amen, amen, amen,
1: sans
0: amen.
1: Oublier le pape, Guy Sako.
0: Le pape.
1: Oui.
0: Il est là, en forme.
1: Ok, toujours en forme.
0: On joue.
1: Oui.
0: Trois points de suspension est égal à combien de points?
1: Trois points de suspension.
0: Oui, est égal à combien de points?
1: Est égal à un point.
0: Un point.
1: Oui.
0: D'accord. Merci beaucoup à vous, le prince. Auditeur, allez, bonsoir.
2: Oui, allô, bonsoir.
0: Monsieur Tita, Runkanon le Calé.
2: Oui, aujourd'hui on attend bien ta voix. Hein.
0: Ah, d'accord. Et votre journée?
2: Bon, je rends grâce. Hein.
0: Action de grâce, monsieur Tita. On joue.
2: Oui, allons-y.
0: Quel est le nom de l'actuel maire de la commune de Parakou?
2: Ah, je ne sais pas.
0: Merci beaucoup à vous, monsieur Tikanon. À tout à l'heure. Le 01 21 31 45 32 ou le 01 21 60 42. Nous sommes sur le jeu de Calé de ce moment de donner et de recevoir et la chef d'orchestre, bien sûr, Dame Mylène Aouyou.

0: Auditeur, bonsoir.
1: Bonsoir.
0: Comment allez-vous?
1: Je vais bien, merci. Et vous?
0: Arsène de Grasse. Okay. Présentez-vous, s'il vous plaît.
1: Benoît.
0: Monsieur Benoît Fadonoubo, l'homme de la vallée de Lomé.
1: Je réponds, oui.
0: Comment ça va chez vous, cher père?
1: Ah ben, je rends grâce, hein, à l'Éternel.
0: Et mes gens de PK10. Monsieur Afaton, monsieur Faton, oui.
1: Oui, Faton, il va bien.
0: Et le père Didier Migan.
1: Très bien. On était à l'église.
0: Voilà. Et sans oublier Tikosu Honoré.
1: Tikosu Honoré.
0: D'accord. De Sakandi, un grand coucou à tous ceux-là.

0: Ma
1: Oui,
0: part.
1: pas oublier l'abbé Epiphane aussi, hein.
0: Le père Epiphane à Ronsard.
1: Français,
0: Ah oui.
1: l'homme de Dango.
0: L'homme de Dangbo, les gens de la fondation Père Dominique Adeyemi.
1: Ah, je vais te renseigner.
0: Je suis bien informé.
1: Oui, bien informé.
0: Bonjour.
1: Oui, on y va.
0: En quel siècle fut fondée la ville de Parakou?
1: En quel
0: Siècle fut fondée la ville de Parakou?
1: sixième siècle? Oui,
0: Merci.
1: 16e siècle.
0: Pardon, 6e ou 16e?
1: 16e, 16e.
0: 16e siècle. Merci beaucoup à vous, monsieur Farnbo.

0: Oh, dis-donc, allez, bonsoir.
1: Martin.
0: Le prince.
1: Le plus tôt serait le mieux.
0: Comme d'habitude.
1: J'ai attendu un nom maintenant, le père Mégan Didier.
0: Oui, oui, c'est votre frère, hein?
1: C'est mon cousin direct.
0: Ah, il est à Runenda là, et c'est à Runenda, non?
1: Oui, mon cousin direct.
0: C'est un ami aussi à moi.
1: Ah,
0: il a, il a le monnier des canards de la jeunesse, je suis son, son président.
1: Si tu le rencontres, tu dis que c'est Acadus Mégan.
0: D'accord.
1: C'est mon cousin direct. Hein?
0: Je vais le lui dire.
1: Il n'y a pas de souci.
0: Le prince, vous n'êtes pas n'importe qui, hein?
1: Hein?
0: Vous n'êtes pas n'importe qui.
1: Oh.
0: Ah oui. Bonjour.
1: Martin.
0: Oui.
1: Martin, tu fais rire les gens, quoi.
0: Hein? Bonjour.
1: Oui, comme d'habitude.
0: Guru Gessere fut le roi de quel royaume du Bénin?
1: Quoi?
0: Guru Gessere.
1: Oui?
0: Fut le roi de quel royaume du Bénin?
1: Royaume de Niki.
0: Niki. D'accord. Merci beaucoup à vous, le prince. À tout à l'heure.

0: Je décalais aux couleurs de Kelebu et que c'est la chef d'orchestre, c'est bien sûr Dame Mylène Ayo. Elle a voulu que nous dansions à Kelebu. Allons, on danse à Kelebu, hein. On y va. Kelebu. Et c'est le 01 21 31 45 32 ou le 01 21 60 41 22. Auditoire, bonsoir.
1: Oui, allô, bonsoir, monsieur le journaliste.
0: Monsieur Eric Agbodji, l'homme de l'étoile rouge.
1: Oui, c'est Eric Agbodji.
0: Comment allez-vous?
1: Très bien.
0: Ça fait belle lurette, hein?
1: Pardon?
0: Ça fait belle lurette, hein?
1: C'est le temps, hein?
0: D'accord.
1: C'est le temps.
0: Le temps dans le bon sens, hein? C'est dans le bon sens.
1: C'est vrai.
0: D'accord. Bonjour, monsieur Eric Agbodji.
1: Comme d'habitude.
0: La commune de Parakou est subdivisée en combien de villages?
1: La commune de Parakou?
0: Oui. Vous avez beaucoup voyagé, je le sais.
1: J'ai beaucoup voyagé, hein?
0: À tout à l'heure pour le second tour. Et je décale passant vous un grand coucou à monsieur Georges Agbo, à monsieur Jean Bidegla, à madame Marsha Bidegla et sans oublier le président monsieur Akoya Adolphe.

0: Kérébou, auditoire, ni bonsoir.
1: Bonsoir.
0: Comment allez-vous?
1: Je vais bien chez vous.
0: Action de grâce.
1: Moi, je vous appelle depuis Godomé Ramato. On m'appelle Mito Kutu à l'état civil de Pignon.
0: Mito Kutu.
1: À Godomé Ramato, à l'état civil de Pignon.
0: Monsieur Bignon quoi?
1: Bignon.
0: Bignon quoi?
1: Bignon.
0: Monsieur Bignon Michael.
1: Non, c'est pas Michael, Mitaillet.
0: Mitaillet.
1: Voilà.
0: Joli nom, hein?
1: Ah ouais,
0: c'est Monsieur Vignon.
1: Oui.
0: Adji Mary Weinahwe. Vignon. Vignon. Vignon. Maintenant. Et c'est la première fois que vous appelez, hein?
1: Alors, j'appelais, mais j'étais avec Sophie Laza.
0: Voilà. C'est toujours. C'est toujours la même équipe, hein?
1: Oui, je sais, c'est pourquoi j'ai appelé.
0: Merci beaucoup à vous pour la confiance.
1: Sinon, Radio Tokwa, c'est ma maison.
0: Voilà.
1: Avec le baobab, Sony Pepperipé.
0: Ah oui, FSP. D'accord.
1: Le baobab. L'homme congolais, toujours en
0: fait. Bonjour, monsieur Bignon.
1: Bonjour.
0: Quel est le nom du premier maire de la commune de Parakou? Vous êtes un calé, monsieur Villon.
1: Vous m'avez calé?
0: Non, vous êtes un calé.
1: Okay.
0: À tout à l'heure pour le second tour. Auditeur en ligne, Kerebou Mada. Monsieur Rigabodji. Danser à Kerebou, non. Kerebou. Ça, c'est Milena Ouyo qui nous a donné ce son-là. Hein. C'est Milena Ouyo. Elle a voulu que nous dansions à ce son-là.
2: Monsieur le journaliste.
0: Vous dansez là déjà?
2: Bon, ça fait là. Je vais acheter ça pour revenir.
0: Monsieur Rika Bodji, un jour. Kerebou, un grand coco à vous, monsieur le président, monsieur Sébastien Yorsou, à notre général, l'homme de ce côté de Semeret, monsieur Tchak, le général Tchak, sans oublier le colonel, l'homme de Misreti.

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0: Auditoire, bonsoir. Monsieur Vignon a dit mais Vignon. Vignon.
1: L'homme de paix,
0: voilà.
1: C'est mon papa.
0: Voilà.
1: L'homme orchestre.
0: Le patriarche. Sagboran Danielou. Voilà. Le grand couturier en joue.
1: On évolue.
0: D'accord. Le village Blenouin est dans quelle commune du Bénin?
1: Pardon?
0: Le village Blenouin.
1: Blenouin.
0: Blenouin.
1: C'est une commune de Wemé.
0: Wemé. D'accord. J'ai plus bonne note, monsieur Vignon. À tout à l'heure.
1: Ok, je profite de votre chaîne pour saluer tous les résidents de la famille Vignon au Bénin.
0: Oui. D'accord. Ils sont à l'écoute.
1: Ouais.
0: À tout à l'heure.

0: Kerebou, madame, la chef, donc c'est bien sûr Dame Mylène Aoyo, nous dansons tous à Kerebou. Et nous sommes sur le jeu pour jouer, c'est le 01-21-31-45-32 ou le 01-21-60-42. Auditons les bonsoir.
1: Oh, bonsoir.
0: Monsieur Benoît.
1: Oui.
0: Fado Nubo.
1: Oui, Fado
0: Nubo. L'homme de la vallée.
1: Oui, l'homme de la vallée.
0: L'homme d'Adjoum.
1: Non, de Dangbo plutôt,
0: je suis d'Afama. Donc de Dangbo, voilà. Donc de Dangbo.
1: Oui.
0: Je suis aussi de Dangbo, hein.
1: Oui, je sais.
0: Je suis de Dangbo. Quel est le nom de l'actuel roi du royaume de Parakou?
1: Dagbara Gessé.
0: Dagbara?
1: Dagbara Gessé.
0: Gessé, d'accord. J'ai proposé M. Benoît Fadenbo.

Je décalé par sa voix grand coco à Dame Massessi Nadej, sans oublier Madame Benoît Massessi depuis René et Monsieur notre directeur, Monsieur Rémi Misserumbe.

0: Auditeur Ali, bonsoir.
1: Oui, bonsoir, c'est Tite qui est de
0: retour. Monsieur Tite Le Calais, de retour. Quel est le nom du premier maire de la commune de Parakou?
1: Le premier
0: maire.
1: Ah non. Merci beaucoup.
0: Merci beaucoup à vous, monsieur Tite. Maintenant, c'est le 01 21 31 45 32 ou le 021 60 41 22. Auditoire, allez, bonsoir.
1: J'ai constaté que l'unité là, vraiment, c'est presque fini.
0: Ah, je vois. D'accord. Il n'y a pas de plan, monsieur Eric Agbodi, l'homme de l'étoile rouge. Et le président Akoyan. Et Akoyan.
1: Je porte bien.
0: D'accord. Allô?
1: Allô, il n'a pas pris pour l'émission?
0: Bon, non. Il est rare maintenant, hein.
1: Ah bon?
0: Il est là.
1: Moi-même, je n'attendais plus son nom là.
0: D'accord, il est là, monsieur le président. Okay. Bonjour.
1: Bon, je vais tenter encore.
0: Le footballeur béninois Steve Mounier est natif de quelle commune du Bénin?
1: Bon, Steve Mounier, il est de Parakou.
0: Il est de Parakou.
1: Il est de Parakou.
0: D'accord, merci beaucoup à vous, monsieur Eric Agbodi. Ouais.

0: Auditeur Ali, bonsoir.
1: Bonsoir, monsieur.
0: C'est monsieur...
1: Aminou Abdou.
0: Monsieur Aminou.
1: Oui, exactement.
0: Abdou.
1: Oui.
0: Vous nous appelez d'où?
1: De Gankhi.
0: Gankhi.
1: Oui.
0: Voilà, et c'est votre première fois, hein, je crois bien.
1: Bon, j'étais un ancien, mais j'ai laissé. J'ai joué avec monsieur Théophile Hazard avant.
0: Voilà. Maintenant, vous avez renoué.
1: J'ai renoué, exactement.
0: D'accord. Merci beaucoup à vous pour votre fidélité.
1: Merci.
0: On joue.
1: Et on joue.
0: Trois points de suspension est égal à combien de points?
1: 9 points.
0: Merci beaucoup à vous, monsieur Abdoul Aminou.

0: Auditeur Ali, bonsoir.
1: Bonsoir, monsieur. C'est Aminou Abdou.
0: Monsieur Aminou Abdou pour le retour.
1: Exactement.
0: Monsieur Aminou Abdou.
1: Oui.
0: Guru Gessere fut le roi de quel royaume du Bénin?
1: Pardon?
0: Guru Gessere fut le roi de quel royaume du Bénin? Le décompte.
1: Kandi.
0: Kandi. Merci beaucoup à vous, monsieur Abdou Aminou.

Je de Calais passe un grand coucou à l'Amazon de Calais, Mémé Pascaline Missigon, sans oublier bien sûr Monsieur Georges Agbo, Monsieur Georges Videgla, Monsieur Dieudonné Kendeou, Divine Kendeou, Delandry et aussi maman, notre sœur maman, Mémé Pascaline Missigon.

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19h55 minutes, nous avons reçu les appels de monsieur Akadus Migan, le prince, monsieur Tite Runkanon, le Calais, monsieur Benoît Fadonoubo, l'homme de la vallée, monsieur Rika Agbodji, l'homme de l'étoile rouge, monsieur Vignon Mitaïa, monsieur Vignon Mitaïa, et enfin monsieur Aminou Abdoul. Trois points de suspension est égal à combien de points? 3 points de suspension est égal à 9 points. On dit point de suspension est égal à 3 points. Fois 3, ça fait 9. Comment s'appelle le roi du Dahomey qui a développé le palmier à huile? Le roi Gezou. Le village de Blenouan est dans quelle commune du Bénin? Le village Blenouan est dans quelle commune du Bénin? Le village Blenouan est dans la commune de Mistreté. La commune de Parakou est subdivisée en combien de villages? La commune de Parakou est subdivisée en 77 villages. Quel est le nom de l'actuelle maire de Parakou? Quel est le nom de l'actuelle maire de Parakou? Zachary Zoul Kiflil. Quel est le nom du premier maire de la commune de Parakou? Rachidi Badamassi. Dans quelle commune du Bénin est né le feu président Hubert Manga? Dans la commune de Parakou. Le footballeur béninois Steve Mounier est natif de quelle commune du Bénin? Il est natif de la commune de Parakou. En quel siècle fut fondée la ville de Parakou? La ville de Parakou fut fondée au 16e siècle par des commerçants de Wassangari. Buru Gessere fut le roi de quel royaume du Bénin? Buru Gessere fut le roi du royaume de Parakou. Quel est le nom de l'actuel roi du royaume de Parakou? Akpaki Gobinyense est l'actuel roi du royaume de Parakou. Trois personnes ont pu tirer leurs épines du jeu. Il s'agit bien sûr de M. Fadonoubo Benoît, l'homme de PK10, M. Eric Agbodji et enfin M. Aminou Abdoul. Ainsi s'achève le premier numéro du jeu des Calais de la semaine. Dame Mylène Aoyo a assuré la mise en onde au micro Martin Dosagodo. Merci beaucoup à vous pour votre fidélité. On se retrouve le mercredi prochain, si Dieu le veut, pour le second numéro du jeu des Calais de la semaine. Merci et au revoir.

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Il est 20 heures.

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Et ce qui va y aller, c'est la fille qui l'a dit. Et donc, tout le monde a dit que c'est une succession de Vicha, pas ou toi. Que c'est le président américain, Tom et Louis. Oh, et ce qui va y aller, il y a un seul Vicha qui va avoir de taille. Il y a un domaine de Hadjiha. 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
0: Oh, après.
1: Caca n'est grand, mais. Et nous, monsieur, à mes télé, ouais. Nous, nous, à la vague, grand mieux.
0: Après.
1: Et nous, à qui est trop, trop, trop, le dossier, à mes pieds, là-bas, là-bas, c'est bien sûr.
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2: Il est 22h.
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4: 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Nous avons été Richard Flash et non l'horloge.

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3: 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Moi contre. 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
3: 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Donc, n'y a pas la grande papa, tant. Voilà, et nous avons dit, fille, beaucoup de lait, ben, à tout, je l'ai, mais j'ai tout, maintenant, et nous rien de bon. 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
0: Et le petit mot PVP était dans cette ville, et il y a un coup. Vieillis-nous, là, donc vieillis-nous, après, il y a un coup de papa, maman, gomme. Il y a des gens, maman, donc, on est fini, après, on s'est dit, il y a un coup, maman, wa.
3: Tu vois,
0: mais il y a un
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1: 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Bon, il y en a tout dit. Il y en a encore tout dit. Surtout, mais le. Tenez. Et tu as la vidéo beaucoup, mais tu as tout le monde fini. Tu as tout le monde fini. Tu
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1: 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Merci, Antenoui. 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
3: On va me perdre les marques pour Bélène.
2: Dommage.
3: Alors, je suis content
4: de vous.
3: Je
4: suis content de vous. Dommage.
1: Ouais. Assez-moi, je vous tourne. De
4: où tu n'es jamais à, tu n'es jamais à l'heure.
3: Ah. Oh, je vais apprendre à être à l'heure. Je vais apprendre à être à l'heure.
2: Arrêtez un fillon.
4: Nous nous contentons de la frapper de votre main ou être à leur main.
3: Je viens de votre plami. Ouah, mais
4: ok. Ok. Donc, on a demi de quoi. C'est parce que papa, hein, la loi au Bénin interdit de déshériter les enfants.
2: Ah.
4: Nous mais dans moi, les biens étaient ben nous n'avons pas de vie. Il est quoi? Parce que loi au Bénin doit dire que a signé déshérité et tout là. C'est-à-dire que nous
3: avons pas de
4: bois, pas tel si comme Attends, si on me demande des bois, était parti perdre un adjoint d'un village là-bas. Puis là, des choses, c'est comme ça. Nous, maintenant, l'ouaoué, bon, notre qu'on explique, ni notre en ordre, ni non, eh oh, écoute, c'est blanc, mon dos, et non, c'est comme un cas de niveau, ne. Je pense. Bon, notre en ordre, eh oh, c'est un vrai, écoute, c'est blanc, mon. Eh ouais, ils ont bien joué, ils perviennent, sinon, et là, ils les bici, et si ouais. Moi personnellement, un symbole moi, n'a pas de na ouya kolo vile quoi, mais na jo nous habuto nous vile quoi. Et moi, donc na non quand on dit ça, mais donc on le demande.
2: Alors Ali, elle a chenoué, mais c'est quoi toi?
4: Merci.
2: Ayant qu'est-ce que na yon ouais dans l'eau? Et puis là quoi, dommage quoi, mais ton fibre, mais là c'est quoi dommage?
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3: 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On a fait de finir à Dandion. Sous-nous, il est invité à l'Yévo.
2: Et à Yévo dans la
3: Réunion. Et bien, il est glomé, il est d'accord, Leslie. Il est derrière, il est derrière, il est blé bouton.
2: Et ça,
3: oui, oui. 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
2: 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Ils ont mis en visa l'héritage de leur père. 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
2: Badou, Il faut que les enfants sachent que être un père est difficile et on doit nous honorer à nos vivants, c'est vrai.
0: Non.
2: Retour au job privé.
0: Non, Ababrain, Tobonou et Macon, comme nous avons fait. Non.
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10: Bonjour à tous et merci de nous rejoindre dans le débat matinal. Comme toujours, pour l'animer, en studio, je suis avec monsieur Adrien Amoussou et monsieur Enes Gwagidi est au téléphone. Pour interagir, écrivez-nous par WhatsApp au 01 97 17 76 20 et sur notre page Facebook Expression Libre. Législative et locale en Guinée-Conakry, c'était hier. Les Guinéens en âge de voter se sont rendus aux unes. S'il est vrai que les élections se sont déroulées dans le calme, il n'est pas moins vrai que l'affluence dans les bureaux de vote était faible. Monsieur Enes Gwagidi, bonjour, bienvenue.
11: Bonjour Romain, bonjour à tous.
10: Comment expliquer la faible affluence dans les bureaux de vote?
11: Non, je crois que la situation des élections en Afrique en général et le cas de la Guinée-Conakry peut se comprendre. Vous savez, les conditions dans lesquelles le général Mamadou Doumbouya, ex-colonel, a pris le pouvoir et avait formellement promis au peuple guinéen qui n'était pas là pour garder le fauteuil présidentiel, ce qui n'a plus été le cas. Et il aurait quand même voulu, organiser les élections législatives pour avoir une majorité au Parlement qui pourrait lui permettre de mettre en place le dispositif légal nécessaire pour le déroulement de son projet de société. Mais les populations, vous savez aussi que la plupart des partis politiques de l'opposition et qui avaient fait le combat, le vrai combat contre le président Alpha Condé, entre-temps, et ce qui a permis à cet officier de réussir facilement son coup d'État, parce qu'il a surfé sur le mécontentement du peuple guinéen dans sa majorité en ce moment-là, et toujours pour des raisons politiques. Il a bien voulu organiser cette élection en écartant ces forces politiques qui ne sont pas, ces politiques de politique, qui ne sont pas des moindres. Et très souvent, quand la situation se passe de cette façon, encore que les élections présidentielles ont été organisées il n'y a pas trop longtemps, on sollicite à nouveau le peuple guinéen pour aller encore au vote. Tout ça là commence à agacer. Et ce peuple, peut-être n'étant pas content des forces politiques de l'opposition qui ont été empêchées à compétir, pourrait peser dans ce sentiment de démotivation qui a été noté, de désintéressement qui a été observé, malheureusement. Donc, je crois que je pourrais soupçonner ces raisons-là qui ont sûrement justifié le fait qu'on ait eu un taux très faible de participation pour les élections législatives en Guinée, puisque visiblement, ceux qui devaient constituer, faire sortir en majorité les populations n'étaient pas en liste. Donc, les forces politiques au pouvoir aujourd'hui n'ont pas réussi à convaincre ces électeurs pour les faire sortir. Donc, on pourrait soupçonner un désintéressement massif au sein de la population. Et comme les tests n'ont pas prévu rigoureusement qu'il faille atteindre un taux de participation pour valider les élections, les jours à venir, le peuple guinéen aura simplement un parlement dont nous attendons d'apprécier effectivement la configuration.
10: Monsieur Diangsu, bonjour.
8: Bonjour Romain, bonjour amis auditeurs et auditrices.
10: Est-ce vraiment un désintérêt des Guinéens pour les élections?
8: Forcément, je prends mon compte. Les aspects mis tantôt en relief par M. Nesgba qui dit, bon, là on ne parle pas d'exclusion, mais il y a une façon d'exclure, non? Je vous ai dit, on a esquinté les ténors de l'opposition. Ceux-là qui sont les fortes têtes, les têtes fortes de l'opposition, ceux-là qui devaient être de redoutables, ou qui sont de redoutables adversaires politiques, mais on les a obligés à fuir la Guinée, à s'exiler, comme si ça ne suffisait pas, usant de subterfuges. On a pris des dispositions, fait voter des lois, décréter un certain nombre de choses, pour empêcher même les militants et quelques cadre resté nonobstant au pays, à prendre part aux élections, M. Chouki. C'est de ça qu'il s'agit. Ça vous dit qu'il faut comprendre ceux-là qui ont manifestement marqué un désintérêt pour ces élections-là. Il n'y a pas de quoi être donc surpris qu'il n'y ait pas eu d'influence hier en Guinée, surtout dans les territoires nationaux, dans les bureaux de vote. C'est dommage, c'est regrettable pour l'Afrique, M. Chouki. Quel que soit ce qui a pu se passer. M. Gbagdi fait bien de nous rafraîchir la mémoire. Doumbouya, après son coup d'État du 5 septembre 2021, si je me trompe, coup d'État, bon, vous savez, qui a certainement donné espoir ou redonner espoir, je dirais, aux Guinéens, à l'idée que, bon, après quelques mois, plus une année, une transition serait organisée pour un retour à l'ordre constitutionnel, mais rien n'en a été. Rien n'en est, je dirais. Ah là là, rien n'en est. Bon, rien n'en est. Le colonel a pris goût au pouvoir. Et quand c'est comme ça, déjà on ne commence pas à trouver les adversaires. On se les imagine, on se les fabrique. Il faut détruire. Ah, dans le pays, il faut cibler ces têtes-là. On les appelle souvent des têtes fêlées, les ranges militaires. Il faut leur coller quelque chose, il faut les arrêter, il faut les attraper. Il faut les piéger au besoin. Il faut les mater. Tout ça a été fait sous Doumbouya. Et moi, de me poser la question de savoir à quoi cela sert-il que de massacrer, de tuer des concitoyens, rien que pour le pouvoir, M. Tshoki. Pour moi, ça devait être un cas de conscience. Bon, on me dira que peut-être que Adrien n'étant pas encore en situation, bon, il peut se le dire, mais quelles que soient les circonstances et les situations, M. Tshoki, tuer pour le pouvoir, pour conserver le pouvoir, ou faire tuer pour conserver le pouvoir. Et fort heureusement, comme je le dis souvent, nous avons une conscience. Et la conscience nous renvoie un certain nombre de choses. Même seul dans notre casier, dans notre chambre, où que nous soyons, seul, à des moments donnés, on a dû, on a beau avoir du moins le cœur endurci, à des moments donnés, à une étape de votre vie, il n'y a que certaines choses vous remontent en surface. Encore lorsqu'on a été aux affaires, même aux affaires, vous constatez que certains, bien qu'étant aux affaires, sentant la fin venir, bon, ils opèrent des réajustements. Mais n'est-ce pas trop tard, M. Tshoki? Après, c'est là le vrai problème. Une équation difficile à résoudre pour des dirigeants africains, M. Tshoki. Tout fait pour conserver le pouvoir et conserver le pouvoir à tout prix, M. Tshoki. Donc, en fait, de désintérêt pour les élections législatives et locales qui se sont déroulées hier en Guinée, M. Tshoki. La conclusion qu'il faut tirer, celle-là que nous tirons tous. Faible taux d'influence dans le bureau de vote.
10: Monsieur Bouakidi, dira-t-on que l'appel au boycott par l'opposition a été entendu?
11: Ah oui, tout à fait. Tout à fait. Bon, l'appel a été suivi certainement par certains militants des forces politiques de l'opposition. Et un autre camp qui ne se retrouve pas dans ce combat politique-là et qui ne trouve pas son intérêt tout de suite. Et ce camp-là aussi qui s'est ajouté au camp des militants politiques, et ce qui a produit ce résultat-là. Donc, dans un pays, c'est pas tous ceux qui boycottent ne sont pas des acteurs politiques affichés ou bien déterminés ou, je dirais, partisans. Non, non, ils sont sûrement fâchés. Ils ne sont pas contents de ce qui se passe dans le pays. Parce qu'on ne s'est pas occupé de leurs problèmes. Ils ont des problèmes sociaux qui ne sont pas, pour le moment, adressés, qui ne sont pas instruits, des problèmes auxquels il n'y a pas de lueur de solution. Et rien que pour ça, ben, ils se disent, mais ceux-là n'ont qu'à rester dans leur bulle, nous aussi, nous restons dans notre camp. Et très souvent, dans une république, ceux-là, ils sont majoritaires parce que la Guinée, qu'on veuille ou non, c'est un pays quand même, quoi qu'on dise, il peut être compté parmi les pays qui ont des difficultés à sortir la tête de l'eau. Je ne veux pas les qualifier de pays pauvres. Mais quand on parle de pays se retrouvant dans cette situation, c'est que la majorité serait en train de vivoter. Et dans cette majorité où il y a des gens qui ont des positions tranchées, en plus d'autres qui sont un peu lucides, qui sont à la vie sociale, mais qui ont des positions aussi affichées et qui sensibilisent les autres acteurs à les suivre. Et vous convenez avec moi qu'on ne pourrait que voir ces résultats-là. Alors, le Doumbouya a certainement déçu les populations guinéennes. Il aurait organisé cette élection plus tôt que probablement le score serait encore amélioré. Mais la promesse qui a été faite, l'espoir qui a été donné, il s'en est totalement écarté. Il n'était pas dit qu'il serait candidat aux élections présidentielles. Non, il a dit plusieurs fois. Mais rien que pour ça seul, ça pourrait faire douter désormais la population de... même s'il a un très bon projet de société, il y aura des doutes autour de cela parce que voilà quelqu'un qui ne respecte pas sa parole. Donc oui, les populations ont boycotté, mais pour plusieurs raisons, et on ne pourrait pas leur en vouloir. Parce que la précarité dans laquelle les Guinéens vivent aujourd'hui ne pourrait pas leur permettre de développer une lucidité au plan politique, hein, au point d'aller remplir les bureaux de vote. On en est encore bien loin, donc il faut que le pouvoir travaille à cela et que les gens s'occupent réellement des vraies difficultés que traverse le peuple guinéen.
10: L'affluence est très modérée, puisque dans mon bureau de vote, nous n'étions que 2 ou 3 aux alentours de midi. J'enjoins donc la DGE, Direction Générale des Élections, à faire en sorte que ces élections soient transparentes, qu'il n'y ait vraiment pas de manipulation, a dit Ousmane Kaba, candidat à la députation hier. Monsieur Adrien Moussou, un constat qu'il faut prendre au sérieux.
12: Forcément, monsieur Choki, ah là là, pourquoi après cet extrait, ne me verrez-vous pas en train de partager ce point de vue. Vous comprenez bien que nous sommes en Afrique, nous observons ce qui se passe dans les pays, bien que nous ne nous soyons pas déplacés tout le temps pour aller constater ce qui se passe quand même. Monsieur Choki, surtout à l'ère des nouveaux médias, je veux dire précisément du numérique, où vous êtes là, et vous avez des images qui vous sont envoyées, vous observez et constatez ce qui se passe. Donc c'est ça qui est question. Là, c'est un candidat à la députation, là.
10: Bien sûr.
12: C'est le candidat à la députation qui parle et dit que je serai tout aux alentours de midi. Il n'y a que 2 ou 3 personnes. Ah là, attention. Je crois savoir qu'il y a plus de 7 millions de Guinéens qui sont appelés à aller aux urnes pour élire plus de 100 députés. Non, plus que ça. Plus que ça, M. Choki. Mmh. Donc, le constat qu'il fait, le constat qui est fait généralement, bon, ne soyez pas surpris qu'on vous dise après que... à partir de 16h, les gens sont sortis massivement, quoi. Ou qu'à 1h de la fin, oh là là, bourrage des urnes. Quand tu nous tiens, M. Choki. Parce qu'il s'agit de faire élire ou d'élire 147 députés et 375. Tu vois, non, il y a ces élections qui sont déroulées dans, pour élire des conseils comme nous, j'allais dire, des 375 collectivités locales de la Guinée-Conakry, M. Choki. Donc, c'est un constat qu'il ne faut pas banaliser, M. Choki.
10: Je ne me sens nullement concerné par cette mascarade électorale, a confié Amadou, un citoyen guinéen qui n'est pas allé voter. M. Ouagidi, ce Guinéen parle de mascarade électorale. Est-ce désormais le lot quotidien dans de nombreux pays africains où, après les faibles taux de participation, des institutions proclament les résultats avec de forts taux de participation?
11: Ah bon, je crois que c'est un commentaire qu'on ne va pas balayer du revers des mains totalement. Il arrive que cela puisse, cela arrive dans des pays où effectivement on note très rapidement que la tendance soit inversée. Cela pourrait être inversé à juste titre, puisque très souvent c'est le dimanche. Vous savez que les mouvements des populations varient d'un pays à l'autre selon que nous sommes dans un pays chrétien ou musulman. Bon, le cas de Guinée, je crois que ils ne sont pas majoritairement chrétiens, que je sache.
12: Non, plus. Ils sont plus musulmans que chrétiens.
11: Tout va. Donc, cependant, il peut arriver que une mobilisation. Que les crieurs publics,
12: Monsieur Baguidi,
11: pas sortir les populations après.
12: Ah bon.
11: Cela pourrait arriver.
12: Vous officiez pour la DGE là-bas, en Guinée, alors.
11: Pas au point d'avoir désormais un taux de participation très élevé. Non. Et je crois que il y a aussi, comme je l'avais dit, que les partis politiques de la population se. Ils pensent qu'ils sont sur un terrain conquis et le travail qui devrait être fait n'est pas fait. Ça veut dire, je voulais dire simplement, il faut aller sensibiliser les populations. Ils ne le font pas suffisamment. Et les populations ne sont pas pour autant difficiles. C'est lorsque, là que vous posez, ne leur apporte rien de fondamental. Et le camp d'en face leur fait constater cela, que très rapidement, ils développent cette position de réticence. C'est tout. Maintenant, vous savez, chaque pays a ses réalités. Quand vous les ruinez, il faut en avoir les preuves aussi pour l'affirmer. Mais on peut se dire, mais on ne comprend pas cet engouement tardif des électeurs.
12: Monsieur Baguidi, oui. Les bras d'une là, bon, ce sont des épiphénomènes. Ça n'arrive pas souvent, vous voulez dire, alors.
11: Ah oui, bon, on sait que cela arrive.
12: Ah.
11: Mais est-ce que au point d'inverser carrément la tendance,
12: Monsieur Baguidi,
11: c'est là où ça...
12: Bon.
11: Mais vous courez les yeux, mais vous allez remplir quand même les registres. Donc c'est beaucoup de choses à la fois.
12: Ah, mais il peut y avoir des complicités.
11: Je note la faiblesse. C'est pourquoi je note souvent la faiblesse des forces politiques de l'opposition.
12: D'accord.
11: Ils crient, mais ils ne prennent aucune disposition pour démontrer ce qu'ils dénoncent. Et c'est ça qui fait que, bon, ça se copie un peu partout. Ils devraient pouvoir, effectivement, il n'est pas dit que parce que vous n'avez pas de candidat, que vous n'allez pas organiser, effectivement, un suivi. Donc, mettez les moyens à ce niveau-là et vous sortez des informations factuelles pour confondre les tricheurs. Mais cela ne se fait pas. Vous me direz, même si ça se fait, on essaye de camoufler. Mais j'aurais voulu que cela fasse laisse une trace et que les gens comprennent qu'on les surprend et qu'on dénonce. Ça pourra dissuader un peu. Donc, il y a du travail à faire aussi au niveau des forces politiques de l'opposition dans nos différents pays, où on veut utiliser la victimisation à tout prix et à tout point de vue. Moi, je ne suis pas preneur de cette approche, mais je suis plutôt pour le fait que Naïm ait sorti des éléments de preuve pour confondre ceux qui auraient bien voulu manipuler les résultats, et ça pourra effectivement aider à changer la situation.
10: Les conditions n'étaient pas réunies pour aller voter, explique-t-il. Ces élections ne sont pas équitables. Elles ne sont ni libres ni transparentes car les résultats sont connus d'avance. Alors, à quoi bon se rendre aux urnes? J'y serais allé si mon vote avait pu représenter quelque chose et si les partis politiques représentatifs, bien sûr, avaient pu présenter des candidats. Mais là, ça ne sert à rien. Monsieur Adrien Moussou, voilà qui est amer.
12: Oui, monsieur Choki, ce n'est que la suite logique, hein, vous comprenez bien. Il est constant, là, et cohérent. Ce citoyen guinéen-là qui dénonce ce genre de choses justifie pourquoi il n'est pas allé voter. Et c'est vrai. Parce que parfois, bon, même dans des bureaux, vous avez tel résultat, mais on dit autre chose. Mais vous ne pouvez rien, monsieur Choki. Ou même avant les élections, des affidés, hein, ou des partisans fiefs des pouvoirs vous disent déjà quel sera le taux. Oh, bon, qui gagnera? Qui l'emportera? À vous demander si ce sont des martiens ou ils ont même plus que fin de vin, hein, monsieur Choki. Et puis c'est ça qui se constate. Ou on vous dit clairement que tel ne gagnera pas. Bon, à l'arrivée, vous constatez que c'est eux, évidemment, qui détient les bonnes informations avant même que les élections aient lieu, monsieur Choki. Bon, désormais, est-ce le phénomène ou la donne dans les pays africains ou dans la plupart des pays africains? C'est la question qu'il faut se poser, monsieur Choki. Donc, il est conscient de ce que, quel que soit ce qui serait fait, il ne pourra pas avoir gain de cause. Et ne soyez pas surpris. Dans quelques jours, les résultats seront proclamés. Vous verrez bien que tous ceux-là qui dénoncent, faible taux d'affluence, mascarade, tout ça, ils auront raison, mais on ne dira rien. Hein. Cherchera à protester. En fait, descend dans la rue, ceux-là qui chargent de réprimer. C'est vraiment jusqu'au sang, hein, monsieur Choki. Réprimer jusqu'au sang. Parce que quelqu'un doit conserver le pouvoir. Le pouvoir. Après, c'est pour se prévaloir de la souveraineté de tout un peuple. Et avons souvent dit que qui que vous soyez dans la République ou dans nos pays, mais vos souverainetés sont relatives. En ce sens que les vraies souverainetés appartiennent au peuple. Mais il se fait que parfois, lorsque les peuples réclament leur souveraineté, on dit n'y est-il pas question. On vient imposer au peuple, aux populations, ce qu'on veut leur imposer. C'est là le drame.
10: Monsieur Lazmakidi, on va dire un mot à l'endroit de nos candidats qui planchent dès ce matin pour le CEP, bien sûr, session de juin 2026.
11: Non, je crois que, d'ailleurs, on a eu droit déjà à un très beau climat. Donc, Dame Pluie a été très, très clément ce matin.
12: Et elle va vous surprendre bien tout à l'heure, monsieur.
11: Oui, mais bon. Les enfants seraient déjà en condition.
12: D'accord, d'accord. Voilà. C'est tant
11: donc,
12: mieux.
11: C'est déjà un bon début. Nous avons connu une année scolaire quand même très apaisée. J'espère que tous les programmes ont été exécutés, puisqu'il n'y a pas eu de perturbation autant dans le public que dans le privé. Surtout, c'est le public qui faisait objet effectivement de grandes perturbations. Et depuis quelques années déjà, cela est bien maîtrisé et puis tout se planifie correctement. J'espère aussi que dans le privé, les enfants qui n'auraient pas pu solder effectivement leur cotisation.
12: Non, les troisième tranche. Les troisième tranche.
11: N'auraient pas été. Les travailleurs n'auraient pas été empêchés d'aller composer par les fondés. Je ne pense pas qu'on assiste une fois encore à cette situation. Et je souhaite quand même une très bonne concentration à nos bouts de chou, bonne inspiration. C'est sûr que les épreuves seront en phase avec les enseignements qui leur ont été donnés. Et les cas de maladie, les parents ont été suffisamment avertis pour faire un bon suivi. Et la disposition qui a été prise et qui pourrait aider à assurer l'alimentation des enfants lors du déroulement des examens, j'espère que ça a été véritablement activé. Et tout ça l'a réunit. Nous espérons avoir un très beau taux de réussite à la fin de l'examen.
10: Monsieur Arnaud.
12: Oui, je souhaitais tout simplement la suite de tout ce que vient de dire Monsieur Ernest Magdi. Bonne chance à nos 286,295 candidats répartis dans 860 centres de composition. Si je ne me trompe, leur souhaiter bonne chance tout simplement. Et c'est vrai, un climat apaisé, une sérénité pour eux. Ils devront composer en ayant l'inspiration nécessaire, vivant que. Bon, comme le disent les chrétiens, l'Esprit Saint les éclaire, les illumine face aux épreuves. Une chose est d'avoir maîtrisé le programme, plus ou moins, en classe. Une autre est de non seulement de se concentrer, ou d'avoir la lumière, la lucidité requise le jour de l'examen. Vivement que, bien inspiré et bien éclairé, nos jeunes compatriotes-là, appelés à assurer la relève demain, nous obtiennent de bonnes notes et par conséquent, bon résultat à l'heure de la proclamation.
10: Nous souhaitons une très bonne réflexion à nos bouts de chou. Et à monsieur et dame, c'est fini pour la caravane du matin. On va se retrouver demain, si Dieu le veut.
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14: Chut. Silence, je m'endors.